Hommage à MF Doom par la formation jazz pakistanaise Joby. Donc le jazz, les musiques traditionnelles pakistanaises rencontrent l'univers d'MF Doom. On va enchaîner aussi avec Yusuf Days et l'excellente pièce Tioga Pass qui présente le fils de Jaco, non pas de Jaco Pastorius, le fils de Pino Palladino, Rocco Palladino, tout comme c'est un bassiste comme son père, tout comme Jaco et Félix Pastorius.

Un de ceux qui illustre le mieux le jazz britannique, cet alliage entre pure tradition jazz et culture, club, musique électronique, tout ce qui fait la renommée du UK. Youssef Days, grand batteur avec Tioga Pass, en compagnie du bassiste Rocco Paladino. On va aller écouter des sélections d'un album qui sort ce soir à minuit. Album que j'attends depuis longtemps, Before the World Blows. Ça va pas bien sur la planète Terre, mais on aurait pu dire ça il y a 200 ans, il y a 5000 ans. La collaboration, tant attendue et tellement repoussée, d'Erica Badu et The Alchemist. On va l'entendre tout d'abord à Black Box en compagnie de Kamasi Washington. Fascinant album. Vous écoutez Rythmologie.

Je suis renversé. Je m'attendais à quoi d'excellent, mais pas à ce point. Erykah Badu, The Alchemist, Crossfade, de leur album collaboratif qui sort à minuit ce soir, Before the World Blows. On va l'entendre en compagnie de Thundercat, autre pièce de cet album, They Hate You. Vous écoutez Rythmologie sur les ondes de CISM. 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

30 ans d'un album qui a mis carrément le sud des États-Unis pour les pop sur la carte. AT Aliens, des fabuleux Outkast qu'on entend avec Elevators, Me and You. Vous écoutez Rythmologie.

le grand artiste new-yorkais Saul Williams, qui est là depuis plus de 30 ans, de retour avec un nouvel album, Leap Life, où il affirme que, en fait, la voix est au centre de tout. On entend Baobab Constellations. On a eu tout juste avant Me and You, Elevators d'Outcast, pour commémorer le 30e anniversaire de AT Aliens. On va enchaîner avec Boston Rhymes et la suite du mixtape de 2007, Diligence. 20 ans aussi après la mort de Jay Dilla, donc il y a eu accès à peu près à tous les beats de Jay Dilla, des fonds de tiroir. Et là, un inédit en compagnie d'un autre regretté, le grand D'Angelo, This Woman, à vous écouter, Rythmologie.

Well Organized d'Ezra Collective avec Lila Ike, Ezra Collective, cette excellente formation britannique qui s'en vient à Montréal dans les prochaines semaines. On va l'entendre à un autre projet d'Alishane Mohamed de Tribe Called Quest et Dadyrin Young de Midnight Hour qui est de retour avec un nouveau sample, Constellation. Vous écoutez Rythmologie, on est là jusqu'à 22h.

de quoi pour nous tenter, nous faire patienter avant la sortie du nouvel album de Kiefer, premier album sur Blue Note, celui qui a bien marié jazz et pop, surtout sur Stone Throw. Là, il fait son entrée chez les grands du jazz. On entend le projet Fathers en compagnie de Nate Smith, Cartoons et Kenny Beats. C'est Pearl, je vous recommande ça fortement. Sans vos pubs, on vient avec la deuxième heure de Rythmologie. Restez des notes!

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Reprise d'un vieux classique house de 2009, Only Love Can Save Me de Chocolate Puma, par le projet de Latroid House Ensemble, Only Love Can Save Me. Je vous suggère l'album, c'est des fans de House Groovy Chicago. C'est Rythmologie, la deuxième partie.

dire que c'est la tendance depuis quelques temps des réalisateurs hip-hop de renom qui sont là depuis 30-40 ans qui s'essaient à la house, puis ça donne des bons résultats. Cette fois-ci, Marley Marl qui réalise ce titre Dance de Lady Alma. Lady Alma, très connue de Philadelphie pour sa collaboration, le classique Hold It Down de Four Hero. C'est une voix de la scène ouest-londonienne, Lady Alma, que j'adore. Vous écoutez Rhythmologie. On va l'entendre après ça, DJ Scratch et Q-Tip avec Go, toujours à de la house, par des figures de proue du hip-hop

Go de DJ Scratch à DPMD avec Q-Tip. Vous écoutez Rythmologie. On reste toujours dans les saveurs à house. Très soulful. On fait un petit recul en arrière, je pense en 2018. John Cutler, It's Yours. L'Original Distant Music Mix. Grosse pièce qui nous explique les origines de la house music.

It's Yours de John Gottler en compagnie d'E-Man. C'est le Original Destined Music Mix. Vous écoutez toujours en rythmologie pour encore une trentaine de minutes. On va aller faire une petite incursion du côté de Vancouver avec Cut Corners, avec son album Full Spectrum qui vient tout juste de sortir, qui représente ce qu'il joue dans ses sets, donc de la house, filtré un peu à la Cassius, So Addicted to You. Vous écoutez Rythmologie.

the eloquence of Dancing Body, Motherless Father, le titre de l'album, un de mes favoris de 2024 du DJ, animateur de radio belge Lefto. On a eu avant de Vancouver Cut Corners et So Addicted to You de son album Full Spectrum. On va l'entendre. Un gros réalisateur britannique qui fait autant dans la house que le Brock Beat, EVM 128 avec 1-2. Vous écoutez Rythmologie, on est encore là pour un peu moins de 30 minutes. On va suivre Entropie.

le trompettiste du West Coast Get Down Collective de Kamasi, Washington, aussi connu sous le nom Mad Galaxy. C'est Benjamin Adamson avec Rio de Janeiro de son maxi One Spark qu'on a eu tout juste avant. Le regretté Jack de Jonette qui nous a quitté l'année dernière, un des grands batteurs et aussi pianiste jazz, avec Rocking de son classique de 1974, Sorcery. Vous écoutez toujours Rythmologie sur les ondes de CISM à Montréal.

les infatigables Jazz is Dead, Adrian Young et Ali Shahid Mohamed, qu'on a entendu avec un autre de leur projet, des Midnight Hour, en première heure. Là, cette fois-ci, ils retournent avec une chanteuse brésilienne du nom de Joyce Tudy Moreno. On entend Is This Love. On glisse tranquillement vers la conclusion de l'émission et avec, à 22h, l'arrivée d'Entropie. On se quitte, on n'a pas joué beaucoup de hip-hop ce soir. On va se quitter avec de quoi d'assez pesant qui percute la Clica, hein, ce grand collectif français de Paris, avec Rap Contact, tiré de la compilation Le Vrai Hip-Hop. Merci d'avoir été des nôtres. Je vous donne rendez-vous même heure, même poste, la semaine prochaine pour une autre édition de Rythmologie. Écoutez-nous en reprise dans la nuit du samedi au dimanche de 4h à 6h. Bye-bye!

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1: Bonjour Montréal, bienvenue sur les ondes de CISM 89.3 FM. Vous écoutez maintenant l'émission La Rumba Latina avec votre humble serviteur, votre ami DJ La Rumba du samedi au contrôle musical et à l'animation. Pour les 60 prochaines minutes, vous allez danser au son de la salsa, del merengue et de la bachata. Restez bien branchés sur les ondes de CISM 89.3 FM. La marge, ça débute ainsi. Commençons ainsi à le remodeler. La salsa.

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Y on a débuté, ou plutôt on a terminé ce bloc musical avec Marvin Santiago y le classique Fuego a la Jicotea. 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

Santos avec la pièce Llévame Contigo, Elvis Martinez et Cameron, Hasta que salga el sol, Giori, avec une version bachata du grand succès Mi Historia Entre Tus Dedos, ainsi que Nati, Natasha et Ozuna pour débuter ce bachata mix avec la pièce Yo No Comparto. Bueno, nosotros sí, seguimos compartiendo buena música, buena alegría y los mejores ritmos latinos aquí en la rumba latina. Seguimos al ritmo de la salsa.

Salsa Mix en écoutant votre émission de radio préférée, La Rumba Latina, avec votre ami DJ La Rumba du samedi. Et on poursuit cette fois-ci au

sur les ondes de CISM 89.3 FM pour l'émission La Rumba Latina. Je vous donne rendez-vous la semaine prochaine, même heure, même poste. Gracias por escuchar.

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bon début de nuit tout le monde. J'espère que vous allez bien. Vous écoutez La Courbe 2.0 jusqu'à 2h dans la nuit sur les ondes de CISM 893 FM. On débute l'édition de cette semaine avec le quatuor anglais de Charlatans, puisque ils seront de passage à Montréal le 21 septembre au Théâtre Fairmount, et deux, puisqu'ils ont lancé au courant de l'été une édition de luxe de leur plus récent album, leur 14e We Are Love. Et cette nouvelle réédition vient avec trois remixes. Cette nuit, celui qu'on va entendre un peu électro, c'est signé Mark Gardiner, qui est évidemment le guitariste-chanteur de la formation britannique Ride. Donc, je vous propose ça pour les 6 prochaines minutes pour vous réchauffer tranquillement les tympans, et je vous reviendrai après pour la suite de l'émission.

0: 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I love making music, and I love the fact that people want me to make music.
1: Vendredi, le 28 août 2026, plus ou moins minuit 9. Bon début de nuit encore une fois, amis mélomanes, j'espère que vous allez bien. Vous écoutez La Courbe 2.0 jusqu'à 2h dans la nuit sur les ondes de CISM 893 FM. Mathieu Saint-Jean derrière le micro qui vous accompagne encore une fois cette nuit avec 2h de musique alternative, électro, rétro en tout genre, nuit courbée numéro 645 cette nuit. Et on l'a débuté avec le quatuor anglais de Charlatans, un extrait, en fait un remix de l'édition Deluxe de leur 14e LP We Are Love. Ça a été lancé, je pense, seulement en format numérique à la mi-juillet. Ça vient avec 3 remixes. Un de MGMT, entre autres, et celui qu'on ne peut entendre cette nuit, le Mark Gardiner Oxford Sound Remix. C'est la pièce-titre de l'album Mark Gardiner. Le nom vous dit peut-être quelque chose, c'est entre autres le chanteur-guitariste de la formation anglaise Ride. Leur album We Are Love, si vous ne l'avez pas encore entendu, ça a été lancé en octobre dernier sous étiquette BMG. Album réalisé en partie par Dev Hynes, a.k.a. Blood Orange, et 2 pièces aussi par Stephen Street. Le groupe sera de passage à Montréal, je disais en introduction, le 21 septembre, c'est au Théâtre Fairmount. La première partie va être assurée par Frankie Rose. Aux États-Unis, je pense qu'en Californie, c'est entre autres les Dandy Warhols et puis Mercury Rev. Quand même un beau trio pour les voir sur scène à Montréal. Les billets sont en vente, il en reste toujours 53$ bluesky-sternblack.com pour mettre la main sur des billets. Émission assez chargée pour vos précieuses oreilles encore une fois cette nuit. On va faire un atterrissage tout doux cette nuit. 2 pièces du guitariste néo-zélandais Roy Montgomery, dont une collaboration avec l'actrice et chanteuse anglaise Martha Sky Murphy, une vieille collaboration des Pastels en Écosse et de Tennis Coats, un duo japonais, sinon du Maya Ongaku du Japon en fin d'émission. On va avoir du Jawa Ball avec ses deux fils qui reprennent l'époque psychédélique des Beatles en version dub. 2 pièces de Panda Bear, dont une tirée de la plus récente collaboration de Panda Bear avec Sonic Boom, du Yard Act et aussi du Sister Gemini. Si évidemment vous prenez la décision de me prêter vos précieuses oreilles pour les 2 prochaines heures. Si vous avez du rattrapage à faire, les annonces régulières comme à tous les débuts d'émission, c'est toujours possible d'écouter et réécouter les émissions des dernières semaines. 2 endroits, le site de la station CISM893.ca. L'avantage, comme je le dis toujours, d'aller sur le site de la station 1, vous allez pouvoir consulter les listes de toutes les chansons que je vous ai fait tourner, mais aussi aller peut-être jeter un œil aux émissions de mes collègues ici à la station. Sinon, c'est disponible sur Apple Podcast et pour me suivre sur les réseaux sociaux facebook.com/lacourbe2. Le lien vers la page Facebook est sur le site de la station. Il y a aussi mon adresse courriel si vous avez des propositions, des commentaires au sujet de l'émission. Premier long bloc de l'émission Kula Shaker. On va rester du côté de l'Angleterre. Projet néo-psyche anglais mené par quoi Crispin Mills depuis quoi 1993. On va y aller avec un extrait de leur 8e essai Worm Slayer. Ça a été lancé à la fin janvier sous leur label Strange Folk Records. On voit que le titre de clôture, c'est une chose que j'aime toujours, Das Beneath Our Feet. J'aime les fins d'album. J'ai l'impression que ça fait toujours une belle synthèse. Et puis à 7h de la nuit, souvent il y a de la mélancolie dans les pièces de clôture et je trouve que ça s'écoute bien la nuit. Titre de clôture, j'adore, puis on peut vraiment profiter de l'arme secrète du groupe, c'est le claviériste Jay Darlington qui a aussi fait partie de Oasis sur scène entre 2002 et 2009. Si vous aimez Kula Shaker, il y a aussi une espèce de court film musical apocalyptique de 9 minutes qui est disponible sur YouTube, ça se trouve assez facilement. Après, on va avec Primal Scream de Glasgow, le projet en éternelle mutation depuis 1982 de Bobby Gillespie. Ce qu'on va entendre, c'est tiré de leur 5e ajout à leur catalogue, un album de 1997, Vanishing Point. C'est leur premier avec Manny qui a joué les grosses cordes avec eux de 1996 à 2011. Le temps de 5 albums, manie évidemment des Stone Roses, qui est décédé plus tôt cette année. C'était le premier volet de leur Bunker Trilogy, qui allait suivre après Exterminator en 2000 et Evil Eight en 2002. Les 3 albums ont été relancés sous forme de vinyle remasterisé dernièrement, mais il y a aussi une édition CD allongée de Vanishing Point qui a été lancée dernièrement, là, c'est au mois d'août, 2 LP sous étiquette Columbia. Dans un premier temps, on va entendre Jesus, qui était la face B de la pièce Star, 2e extrait de l'album. Et si vous allez voir, c'est une pièce qui fait très Velvet Underground, peut-être époque de leur album homonyme de 1969. C'est un démo aussi, en fait, c'est un démo de la pièce I'll Be There For You qui allait se retrouver sur leur album précédent Give It Out, But Don't Give It Up, album de 1994, qui avait été enregistré dans les Arden Studios à Memphis. Et puis, si vous aimez en partie retravailler par après, mais il y a les sessions qui sont restées, qui n'avaient pas été nécessairement utilisées pour l'album original, qui ont été relancées en 2018. Ça vaut la peine, ça nous donne une autre vision de ce que peut-être Primal Scream avait décidé de faire, mais n'avait pas été vraiment jusqu'au bout de ses idées. Et puis après, on va y aller, tant qu'à parler de Star, le 2e simple, on va entendre la pièce, la face A, de la pièce Jesus, et sur la pièce qu'on va entendre, il y a Augustus Pablo qui est au Melodica, musicien jamaïcain, producteur qui fait dans la musique dub et reggae. Et si vous aimez Primal Scream, leur plus récent album Come Head, c'est leur 12e, ça avait été lancé à l'automne 2024, ça se trouve assez facilement sur les internets. Il y avait aussi des versions des EP de remix, j'en avais fait placé, je pense, dans la dernière année, dans mes mix électro, que c'est moi qui préparais pour les vendredis à partir de 23h sur les ondes de la station, toujours aux 3 semaines. Après, dernière chose, Bo Radley's groupe Showgaze, rock alternatif, aussi touché un peu à la Britpop, groupe qui a existé de 88 à 99, a repris du service en 2021. Ont été signés sous Creation entre quoi 92 98, le temps de 5 albums. Nous, ce qu'on entend, c'est plus un peu plus récent, tiré de leur 3e album en 4 ans depuis la reprise de ses activités. Son 9e album au total, In Spite of Everything, ça a été lancé le 1er mai sous leur label Boo STR Records. J'ai regardé, il y a une édition deluxe, tant qu'à parler d'édition deluxe, il y en a une pour ça aussi. Ça vient qu'un CD Bonnie, un spectacle à Paris en octobre 2025. On va entendre une pièce qui s'appelle Song for Natalie. Je l'écoutais beaucoup dans mes oreilles cette semaine, puis là, je me disais, cette pièce-là, la voix me rappelle quelqu'un. Finalement, j'ai l'impression par moment que c'est Alexis Taylor de Hot Chips, probablement sur le Valium, qu'on peut entendre, on a l'impression d'entendre pour cette pièce des Bo Radleys. Dans les prochaines semaines, la dernière fois, il y a quelques semaines, je vous en avais fait tourner, je vous avais dit de revenir, que j'allais revenir avec des pièces de leur catalogue. Je reprends une note. Dans les prochaines semaines, vous allez entendre du vieux Bo Radleys ici à l'émission. Mais pour l'instant, on retourne il y a quelques minutes. Kula Shaker, le dernier album s'appelle Worm Slayer. Et puis, on y va sans plus tarder avec une pièce qui s'appelle Dust Beneath Our Feet. Et je vous rappelle que jusqu'à 2h dans la nuit, vous écoutez La Courbe 2.0 sur les ondes de CISM.
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1: Si tout est toujours sous contrôle et que les choses se déroulent bien, il est environ 00:38 et vous écoutez toujours La Courbe 2.0 avec Mathieu Saint-Jean qui vous accompagne jusqu'à 2 heures dans la nuit avec 2 heures de musique alternative, électro-rétro en tout genre dans la nuit de jeudi à vendredi sur les ondes de CISM. La chanteuse et autrice galloise The Anchoress Catherine Ann Davis, c'est elle qu'on vient d'entendre, qui est aussi détentrice d'un PhD en littérature et théorie queer. Elle fait carrière depuis 2013, collaboratrice assez régulière des Manic Street Preachers. Depuis une bonne décennie, elle fait dans la musique art pop. Ce qu'on a pu entendre cette nuit, c'est une collaboration. Vous avez peut-être reconnu la voix de James Dean Bradfield des Manic Street Preachers. C'est tiré de sa 3e collection de compos originales qui s'appelle As We Once Were. Ça a été lancé au début du mois sous étiquette Last Night from Glasgow. Quelques autres collaborations là-dessus, il y a Anna Peel, il y a Gueno, et aussi on dit beaucoup de claviers vintage qui lui ont été prêtés par Pete Townsend de la formation de Who. Si vous l'aimez, ça vaut aussi la peine de peut-être aller mettre l'oreille sur sa compilation qui s'appelle Version. C'est des versions épurées. Ça a été lancé en 2023, des relectures de Depeche Mode, de New Order, de Radiohead, des Cure, de Nirvana et puis aussi de R.E.M. Juste avant The Anchoress, c'était The Beau Radleys, toujours du côté du Royaume-Uni, un extrait de leur 3e album en 4 ans. Des vétérans là, qui ont fait carrière de la fin des années 80 jusqu'à la fin des années 90 ont repris du service depuis 2021. In Spite of Everything, c'est leur 9e tentative. Ça a été lancé au mois de mai. Song for Natalie. Et c'était devancé par un doublé de Primal Scream et Bobby Galipsy. On retournait au 5e ajout dans leur catalogue, le Vanishing Point, qui avait été lancé en 97, relancé au début du mois sous étiquette Columbia, une édition 2 vinyles ou un CD avec beaucoup de matériel additionnel. On entend dans un premier temps Jesus, qui est une vieille face B, et c'était suivi par Star, qui avait été à l'époque le 2e extrait de cet album-là. On va poursuivre en musique, puisque je regardais quand même pris pas mal de retours. J'ai plus parlé que j'aurais dû bien le faire lors de ma première intervention. Swap Meet, c'est ce qu'on va entendre pour débuter le prochain bloc. Quatuor australien, des jeunes adultes, des amis du secondaire qui ont décidé de faire de la musique pour continuer de se fréquenter par la suite. C'est de la noise pop, ils font carrière depuis 2022. Eux aussi, comme les Charlatans, s'en viennent à Montréal. C'est le 17 octobre à la Toscadura sur Saint-Laurent. C'est 28$. Je regardais, il reste toujours des billets via Blue Skies. On va entendre un extrait de leur première proposition qui s'appelle Mount Zero. Ça a été lancé à la mi-juillet sous l'étiquette américaine Windspear. C'est un album qui a été enregistré rapidement 2 semaines de façon assez DIY dans la maison des parents. Sur le bord d'une plage, on dit d'un des partenaires des membres du groupe, donc les parents d'un des partenaires d'un des membres du groupe. Ça commence, essayez de vous faire une ligne du temps, vous allez comprendre. On va entendre la pièce My Heart Breaks Too, tirée de cet album-là. Si vous aimez, ça vaut aussi la peine de retourner à leur EP de 2024, Oxalis EP. Par après, on va aller avec Veps. On va se diriger, en fait, on va rester dans un autre quatuor. Cette fois-ci, on va aller du côté de Oslo en Norvège, un peu d'indie pop, un groupe 100% féminin. Eux aussi, ce sont des amis, des filles depuis le primaire. Ont débuté le groupe à l'âge de 14 ans. Ils ont 22 ans aujourd'hui. On voyait qu'un extrait de leur 3e complet en 5 ans, qui s'appelle Churchyard Street 8B. Ça a été lancé au mois de mai sous l'excellent label Punk Slime. Si vous aimez la musique indépendante, c'est un label suédois qui existe depuis 2016. Shit Kid, Zebra, Chemtrails et Clutter, c'est d'autres groupes qui ont signé là-bas et que je vous ai fait tourner à travers les années. On va entendre la pièce Nice Guys pour Veps. Après, ça va être Sister Gemini de Los Angeles, le projet d'une certaine Remy Jean. C'est de la noise pop DIY. C'est un extrait de son premier album, Screaming, Crying, Laughing, Sighing. C'est un album qui a été lancé au mois de juin de façon indépendante. Si vous voulez vous le procurer, vous pouvez l'écouter sur Bandcamp et puis aussi sur Spotify, mais si vous voulez l'aider, là, 9$ la version numérique sur Bandcamp. C'est un album qui a été enregistré avec des collaborateurs de Father John Misty, de Soccer Mommy, de Phoebe Bridges et puis aussi de Jenny Lewis. On va entendre une pièce qui s'appelle Madeleine pour Sister Gemini et après ça

va être Megasound, la formation de Minneapolis, avec un extrait de leur album homonyme qui a été lancé dernièrement sous l'étiquette Don Giovanni. Je pourrais vous en parler lors de mon retour derrière le micro, mais comme je vous le disais, on va commencer le tout du côté de l'Australie avec Swap Meet, une pièce qui s'appelle My Heart Breaks Too, et l'album c'est Mount Zero.

de Leeds au Royaume-Uni, la musique de Yard Ack, formation post-punk, qui est de plus en plus groovy avec cette troisième tentative qui s'appelle You're Gonna Need a Little Music. Ça a été lancé au mois de juillet sous étiquette Island. C'est un album qui a été réalisé par Justin Meldahl Johnson. Peut-être que le nom vous dit rien, ça a été le bassiste pendant une longue période et aussi directeur musical de Beck entre 96 et 2016. A aussi été bassiste durant certaines années sur scène avec Nine Inch Nails, a collaboré avec M83, avec Def Heaven et aussi Metric. Et c'est un album qui reste collé dans mes oreilles depuis quelques semaines. Over the Barrel, c'est ce qu'on a pu entendre cette nuit tirée de cet album-là. Est-ce que c'est un album qui, comme les deux albums précédents, va être nommé pour le Mercury Prize cette année? Souhaitons-le. Le premier avait eu quoi? 85 sur Metacritic, le deuxième 86, celui-là 77. Pourtant, moi, à mes oreilles, c'est mon favori. Je trouve qu'il y a une belle équilibre entre le pop et l'underground. C'est assez intéressant. J'adore la voix basse de James Smith, le leader, qui est quand même assez investi, énergique. Il y a un côté qui fait un peu Jarvis Cocker, le leader de Pulp pour Yard Ack. C'était devancé par Mega Sound de Minneapolis, un peu de rock alternatif 90s. Si Sister Gemini, qu'on a entendu juste avant, se disait influencé par Liz Phair, Throwing Muses et puis Juliana Hatfield, je pense que c'est des comparaisons qui... pourrait aussi tenir pour le projet Megasound. C'est deux des trois membres de Bad Bad Hats, une formation que j'aime bien, qui existe depuis une dizaine d'années, qui est signée sur Don Giovanni, dont le dernier album homonyme a été lancé en 2024, et Elena Carroll, qui elle fait partie d'un groupe qui s'appelle, en fait, son projet à elle, c'est Party Nails. C'est leur première sortie collaborative, c'est homonyme, ça a été lancé au début du mois sous Don Giovanni. Mais ils travaillaient sur cet album-là, les trois membres, depuis 2022, Dog Leash. C'est ce qu'on a pu entendre pour Megasound. C'était devancé, je vous le disais, par Sister Gemini, le projet de Remy Jean. C'est de la noise pop, DIY, un extrait de son premier album, Screaming, Crying, Laughing, Seeing. Ça a été lancé, cet album-là, au début du mois de juin, de façon indépendante. Madeleine, c'est ce qu'on aime entendre cette nuit. Je vous rappelle que vous écoutez encore La Courbe 2.0, Mathieu Saint-Jean avec vous. Il nous reste encore une heure de musique à partager ensemble cette nuit avant que je vous quitte pour mieux revenir la semaine prochaine et que je laisse les autres pouvoir aussi vous partager leurs goûts musicaux. On va poursuivre avec un peu de Panda Bear. Panda Bear, évidemment, un corps de la formation Animal Collectives. Chercheur de son américain Noah Lennox de son vrai nom. On va y aller avec un extrait de son troisième LP solo, Je me fais plaisir. On retourne dans le temps 2007, Person Pitch, qui avait été lancé sous son label Potrax. Album qui à l'époque avait été enregistré à Lisbonne au Portugal où il vivait. Il y vit toujours selon sa page Bandcamp. Un peu de psych-pop à la Beatles. J'ai l'impression qu'il avait beaucoup écouté peut-être Smile et ses sessions perdues avant de lancer cet album-là. On va entendre la pièce Take Pills tiré de ça. Et puis la raison pour laquelle je vais jouer une vieille pièce de Panda Bear, c'est on va aussi l'entendre par la suite avec un extrait de sa deuxième collaboration avec Peter Camber, a.k.a. Sonic Boom, ex-Spaceman Tree, qui l'a mené avec Jason Pierce entre 82 et 91. Ils se sont séparés. Lui est allé travailler sous le nom de Sonic Boom et Pierce a lancé le projet Spiritualize. C'est un album, cet album collaboratif A of When qui a été lancé au milieu de l'été sous étiquette Domino. Il y avait eu l'album Reset en 2002. On avait eu droit dans les années qui avaient suivi à une version dub de l'album et aussi une version mariachi. Donc, on va entendre une pièce tirée de l'album conventionnel cette fois-ci. Voyons ce qu'ils vont faire peut-être dans les prochaines semaines, prochains mois, s'ils décident de remixer le tout dans son intégralité. Like a Moth to a Flame, c'est la pièce que je vous ai choisie de cet album-là. Et après, on va y aller avec MPTL Microplastic by Pussy Tastes Like Microplastic de Londres, sympathique nom, collectif de 8 musiciens industriels avant folk. On a l'impression quand on les entend que chacun joue ce qui lui plaît sans trop écouter ce que son voisin joue. Et puis, il n'y a pas trop de compromis, mais c'est très bon. C'est un album qui est un peu comme l'album de Yard Ack que j'ai beaucoup apprécié, qui reste dans mon ordinateur, dans mes écouteurs, que j'écoute beaucoup. J'en avais glissé une pièce dans mon top, la deuxième partie de mon top courbé mi-annuel. C'est leur première carte de visite. C'est facile de s'y perdre, vous allez comprendre en entendant la pièce cette nuit qui s'appelle Plastic Princess, quoique c'est une des pièces les plus conventionnelles et les plus accessibles de l'album, un peu moins de transition, un peu moins de changement. L'album s'appelle Sod in Heaven.
ça a été lancé au mois de février sous le label State 51 Conspiracy. Imaginez peut-être This Heat, Throbbing Gristle, Mount Theory et Black Country New Road qui feraient un album. On les mettrait tout ensemble dans le studio et essaierait de nous lancer un album. Ça pourrait ressembler un peu à la musique de MPTL, Microplastic. Mais comme je disais, on va commencer un peu le tout là, de façon assez trippy. Panda Bear, retour en 2007 à l'album Person Pitch. La pièce, ça s'appelle Take Pills. Et je vous rappelle que vous écoutez La Courbe 2.0 dans vos précieuses oreilles jusqu'à 2 heures sur les ondes de CISM.

une relecture des Beatles, pièce de 1967, la double face A, donc Penny Lane, et aussi la pièce Strawberry Fields Forever, composition entre autres de John Lennon. Pièce ou un 7 pouces qui avait été lancé entre Revolver et puis Sgt. Pepper. Cette fois-ci, reprise dans une espèce de mixage dub et de percussions chinoises, c'est le bassiste britannique Joe Wobble avec ses deux fils, Tyan Kweyi, c'est le nom de leur duo. Joe Wobble, bassiste et membre fondateur, entre autres, de PIL aux côtés de John Lydon, a été ou a fait partie du groupe entre quoi 78-80, le temps de leurs deux premiers albums. La pièce est tirée d'une collection de relecture des Beatles, époque psychédélique, s'appelle Mystic Liverpool, The Beatles Psychedelic Songbook. Ça a été lancé il y a deux semaines sous étiquette Cherry Red. C'était devancé par MPTL Microplastic, sympathique nom de groupe qui s'appelle My Pussy Tastes Like Microplastic. Ils sont de Londres, c'est un collectif de 8 musiciens, Sod in Heaven, c'est le nom de leur toute première tentative. Ça a été lancé au mois de février sous l'étiquette State 51 Conspiracy. Si vous cherchez quelque chose pour vous déconcerter un peu, je vous suggère fortement cet album-là, ça s'écoute très bien. Plastic Princess, c'est ce qu'on a pu entendre juste cette nuit. Et c'était devancé par Panda Bear et Sonic Boom, leur deuxième collaboration, A of When, qui a été lancée au milieu d'été sous étiquette Domino. C'était la pièce Like a Moth to a Flame. Je vous rappelle que vous écoutez La Courbe 2.0 jusqu'à 2h dans la nuit sur les ondes de CISM. Je regarde le temps filer, la fin approche. J'ai pris un peu de retard, mais il nous reste encore suffisamment de temps pour entendre les 5 dernières pièces. Je regarde que j'ai préparées pour cette nuit. Juste avant, je vous fais les annonces régulières. Si vous souhaitez réécouter, écouter l'émission de cette semaine ou celle des dernières semaines, c'est toujours possible de le faire sur Apple Podcast ou bien sur le site de CISM, cism893.ca. Si vous écoutez l'émission, si vous allez en fait récupérer les émissions sur le site de la station, vous pourrez aller aussi jeter un œil aux émissions de mes collègues et peut-être aussi consulter la liste de toutes les chansons que je vous ai fait tourner dans les 10-15 dernières semaines. Il y a un lien vers la page Facebook de l'émission, facebook.com/lacourbe2. Si vous avez pas encore eu votre dose de musique et que vous voulez encore que je vous propose des trucs, c'est là que vous allez pouvoir le faire. Sinon, il y a mon adresse courriel. Si vous avez des commentaires ou n'importe quoi, des propositions musicales pour l'émission. Je serai de retour derrière le micro la semaine prochaine, toujours dans la nuit de jeudi à vendredi pour ceux qui m'écoutent en direct à partir de minuit, avec la nuit courbée numéro 646, quelques noms que vous pourrez entendre à ce moment-là s'il n'y a pas de changement de plan drastique, ce qui me surprendrait. Les Happy Mondays, un peu de baggy music, eux qui viennent de relancer une édition super deluxe de leur album de 1990, leur troisième, Pills and Thrills. Ça vient avec 4 CD Bonnie. On va entendre une pièce, 3 CD Bonnie ou 4 Vinyl Bonnie. Donc, on va entendre une pièce tirée de cette réédition-là. Phoebe Bridgers aussi, qui la semaine passée là, nous apprenait qu'elle était rentrée au numéro 1 dans les charts au UK, en plus de se faire enlever l'appendice. Donc, on va entendre un extrait de son nouvel album. Squirrel Flower du Chelsea Wolf. West Side Cowboy, la nouvelle coqueluche de Manchester. On va pouvoir l'entendre la semaine prochaine. Fontaines D.C., un extrait de leur nouvel album, leur 5e LP, encore une fois réalisé par James Ford. Ça va être lancé au mois d'octobre. Dopamine Chamber, on va attendre le premier simple la semaine prochaine. En écoutant ce premier simple-là, j'en parlais avec un de mes amis. On a beaucoup pensé à la vibe Depeche Mode, peut-être la fin des années 80, début 90, entre autres Violator. On va donc entendre une pièce tirée de cette époque-là. Tant qu'être dans la scène pop, on va entendre un extrait du nouvel album de Black Marble et un peu de musique électronique en fin d'émission avec une collaboration de Lee Scratch Perry. Feu Lee Scratch Perry, aussi le duo allemand Miles on Mars. Et aussi King Gizzard qui nous reviennent, qui cette fois-ci cessait dans la musique techno. L'album s'appelle Alien Metal. Moi, je pensais que le groupe allait se relancer encore une fois dans la musique metal. Mais non, ils ne font rien comme les autres. Donc, un peu de techno avec King Gizzard. Mais ça, c'est la semaine prochaine. Donc, revenons à nos pièces pour cette nuit. On va commencer tout avec le guitariste et compositeur néo-zélandais Roy Montgomery. Toujours de la néo-psych assez exploratoire, fait de la musique depuis 1980 et faisait partie d'un groupe qui s'appelle The Pin Group, avait
lancé, en fait, c'est eux qui avaient lancé la toute première parution du mythique label néo-zélandais Flying Nun. C'était en septembre 1981. Ambivalence, le 7 pouces, c'était le nom. Je pense une deux semaines avant le premier simple des Clean. On va entendre un extrait de son plus récent partage solo. C'est un peu électro, c'est ambiant. Ça s'appelle Guitars Infernal. Ça a été lancé au mois de février sous un label suédois qui s'appelle Discrete Music. On va entendre Lucifer's Generation tiré de cet album-là. Après, on va l'entendre encore, mais cette fois-ci, une collaboration avec l'actrice et chanteuse anglaise Marta Skye Murphy. Peut-être qu'elle, vous l'avez déjà entendue, elle a déjà prêté sa voix sur des albums de Squid, Nick Cave et les Bad Seeds, et puis Leia. Les deux avaient collaboré ensemble sur un 7 pouces lancé en 2023, et puis Montgomery l'avait aussi accompagnée sur un titre de son album de 2024, Donc, nous, ce qu'on va entendre cette nuit, c'est tiré d'une compilation ou d'une collaboration

sur Geographic, qui était la filiale, en fait, une filiale de Domino pour les membres des Pastels. On va entendre Moumou Rainbow tiré de cet album-là. Et puis, ça va mettre la table pour les deux dernières pièces. Après, on va y aller avec Shabason in Kargovich. C'est leur plus récente collaboration pour les deux musiciens canadiens. Un album qui s'appelle 4 Days in June. Ça a été lancé à la mi-juin. C'est leur sixième collaboration depuis 2020. Ça a été lancé sous label Idéfix. C'est du folk rock ambiant. On va entendre la pièce Wind, pardon. Et puis, je trouvais que ça faisait du sens d'en faire tourner puisque les deux ont souvent l'habitude d'inviter des chanteuses ou des chanteurs à venir les accompagner sur album, avait lancé un album collaboratif avec Saya de la formation Tennis Coats. C'était l'été 2025, donc l'été dernier. Ça s'appelait Wow. C'est un très bon album. Donc, si vous n'avez pas entendu, ça vaut la peine de peut-être faire un peu de rattrapage. Et l'atterrissage ou la fin des communications cette nuit, ça va être avec le trio psych ambiant japonais Maya Ongaku. Un extrait de leur nouvelle Galette qui vient de paraître sous étiquette Guru Guru Brain. Ça s'appelle Nothing Space Music. Ça va être un titre qui s'appelle Izoku Blue. Dans les prochaines semaines, vous aurez le temps amplement d'entendre encore une fois du Maya Ongaku, puisque j'ai bien aimé cette nouvelle parution. Donc, il ne me reste plus qu'à vous remercier d'avoir bien voulu m'accompagner ou du moins m'avoir prêté vos précieuses oreilles pour les deux dernières heures. J'espère que vous avez apprécié mes sélections musicales, que vous avez découvert ou redécouvert des trucs. Donc, on se redonne rendez-vous la semaine prochaine, toujours dans la nuit de jeudi à vendredi, à partir de minuit, sur les ondes de CSM. Sans plus tarder, Roy Montgomery, Lucifer's Generation.

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2: Ici Dominique Arcedeau, bienvenue à La Grande Ludothèque, votre magazine culturel du jeu vidéo. Depuis les adaptations cinématographiques de Denis Villeneuve, l'univers de Dune est à l'avant-plan de la science-fiction. La dernière adaptation vidéoludique réalisée par Funcom est un jeu de survie en monde ouvert, massivement multijoueur. Dans une réalité alternative où Paul Atreides n'est pas né et les Fremen sont disparus, on crée un personnage qui devra arpenter le désert, extraire des ressources et bâtir une base. Un peu plus d'un an après sa sortie sur PC et à quelques semaines de la sortie sur console, on discute de la création du jeu et du design avec Jean-François Gagné, World Director sur le jeu et qui travaille chez Funcom à Stockholm.

0: Bonjour et bienvenue à la Grande Ludothèque. Ça fait plaisir de vous retrouver pour cet avant-dernier épisode de notre bloc thématique désert et jeux vidéo qu'on a commencé au tout début du mois d'août. Aujourd'hui, c'est une émission un peu spéciale. On a déjà parlé de Dune dans plusieurs épisodes. On a eu un épisode sur Dune, la version de 1992, qui est un jeu d'aventure par le studio français Cryo. On a eu un épisode sur Dune 2, le premier jeu de stratégie en temps réel par le studio américain Westwood. Cette fois-ci, on ne s'arrête pas en si bon chemin. On va s'intéresser à Dune Awakening, le réveil, le dormeur doit se réveiller, comme on dit. Et cette fois-ci, c'est un jeu très, très moderne. Et on a avec nous Jean-François Gagné qui nous parle en direct de la Suède, de Stockholm. Salut Jean-François, bienvenue à la Grande Ludothèque.
1: Salut Dominique, ça fait plaisir.
0: Alors, c'est quand même un invité qui nous parle en longue distance. Toi, Jean-François, t'as grandi à Québec, t'as fait ton entrée dans l'industrie du jeu vidéo, puis t'as émigré en Suède, finalement. Où est-ce que tu travailles chez Funcom là, depuis quelques années, c'est ça?
1: Ouais, exactement. Je sais pas à quel point tu veux que j'y aille en long et en large, mais oui, ça fait maintenant trois ans et demi que je suis chez Funcom, puis ça fait presque 9 ans que je suis en Suède.
0: Parce que tu avais commencé chez Electronic Arts, je crois.
1: J'ai commencé en Suède, oui.
0: En Suède.
1: J'ai bougé du Québec pour aller travailler chez DICE sur Battlefield. Et puis ensuite, j'ai travaillé chez Ubisoft Stockholm. Et puis, il y a 3 ans et demi à peu près, j'ai bougé chez Funcom.
0: Bon, ben voilà. Fait qu'on va avoir l'occasion de revenir sur ton parcours biographique et ludographique qui est quand même assez intéressant, je pense. Qui n'est pas nécessairement un cas qu'on entend facilement parler. Des Québécois qui s'expatrient et qui travaillent en jeu vidéo. On a beaucoup d'étrangers qui viennent au Québec travailler en jeu vidéo.
1: Effectivement. Il y en a quelques-uns, surtout à Montréal.
0: Oui, c'est ça. Donc, on va avoir l'occasion de creuser un petit peu l'invention d'une adaptation en jeu vidéo de l'univers de Dune à l'époque où Denis Villeneuve a ses films qui ont un peu réimaginé cet univers-là qu'on a déjà, nous, abordé à travers la lentille des films, du film de David Lynch, de la série télé, des adaptations en jeu de plateau et tout ça. Donc, on se lance tout de suite dans notre premier segment d'entrevue pour voir qu'est-ce qui a peuplé la ludothèque personnelle de notre invité, Jean-François Gagné. Entrevue. Alors, Jean-François, tu nais à Québec ou est-ce que tu nais un peu à l'extérieur de Québec puis tu déménages là?
1: Je nais à Québec directement. Je me souviens plus exactement où. Je sais pas si c'était à Limoilou, je sais pas trop, mais à 1 an, on a bougé à Beauport. Et puis, j'ai été là jusqu'à là que je parte en appartement, là, quand j'étais assez vieux.
0: Donc, toi, tu nais à Québec dans les années 80?
1: Oui, en 85.
0: Bon, donc une cuvée qui a grandi avec la NES, probablement, qui était ta première console. Comment ça marchait, le jeu vidéo? Comment t'as commencé ça?
1: Oui, en fait, ironiquement, ma première console, c'était l'Intellivision. Parce que mes parents en avaient un. Il y a toujours eu des jeux chez nous. Jeux de plateau, jeux vidéo, ça a toujours été comme ça. Ma mère était gameuse vraiment beaucoup. Et puis mon père aussi quand il était jeune. Donc oui, Intellivision, on a commencé plus longtemps que je me souviens. Je pense que je jouais beaucoup à Night Stalker sur Intellivision. Une espèce de shooter. En tout cas, top-down, un truc là, vraiment vieux. Tu sais, Burger Time. Et puis je me souviens, on avait aussi un Advanced Dungeon & Dragon. Tout était vert, fluo et puis rose. Puis,
0: ah oui, j'ai joué à celui-là sur Intellivision. Ouais, il est pas facile.
1: Ouais. Non, je comprenais rien. J'avais 3 ans, probablement. Donc, j'avais rien à comprendre. Right? Et puis oui, je me souviens... je pense que quand j'avais 3 ou 4 ans, je pense que 88 ou 89, je me souviens plus. Ouais, c'est ça. Un jour, tout bonnement comme ça, mon père est arrivé avec le NES. Et puis, j'étais fou.
0: Il y avait de quoi être fou là, quand on voyait ça. Là.
1: Oh, il y avait de quoi être fou. Et puis avec Mario Duck Hunt, right? Ça, Duck Hunt et puis Mario ensemble. Et puis on a joué. Et puis après ça, il y a eu quelques jours de jeu qui étaient rajoutés à notre ludothèque. Spécifiquement Jackal. Jackal, c'était...
0: Jackal sur NES, ça, c'est un jeu militaire. Ouais. Hein? Tu contrôles un soldat vu de haut.
1: C'est un jeu militaire. Tu conduis un Jeep vu de haut et puis tu te bats contre des militaires, des hélicoptères, des tanks, des trucs comme ça. Puis, je me souviens, la première fois que je l'ai passé, la cassette, comme on dit, mon père était fier.
0: Là. Ah ouais, son garçon avait persévéré. Ouais,
1: exact, c'est ça. Ouais, et puis ça a été de là à Super Nintendo. J'ai un cousin dans ma famille, il y a 9 ans de plus que moi. Et puis lui, il avait un Super Nintendo.
0: T'as-tu des frères et sœurs ou...
1: J'ai une sœur jumelle. Ouais.
0: Ah, jumelles, OK, OK.
1: Et puis on jouait souvent ensemble à tout, même que pour ouvrir une petite parenthèse, quand on jouait à Wolfenstein 3D,
0: ah ouais, right, sur ordinateur.
1: Ouais, ben il y a un des deux qui avait les flèches pour bouger, puis l'autre qui utilisait contrôle pour tirer.
0: On ah ouais. À deux. Hey, on a fait ça nous autres aussi. Moi puis mon frère puis mon cousin, on allait chez mon cousin qui avait un ordinateur, puis là on jouait sur son ordinateur, puis là on a vu qu'on était trois, ça prenait une troisième tâche là, fait qu'il y en a un qui bougeait, l'autre qui tirait, puis la troisième personne faisait MIL les trois touches en simultané pour tricher.
1: pour les triches, exactement. Le fameux cheat code. Ouais, et puis, c'est ça. Un jour ou l'autre, j'aimais donc bien ça quand j'allais chez mon cousin parce qu'il y avait un Super Nintendo. Et puis, du jour au lendemain, ma grand-mère était arrivée avec un Super Nintendo.
0: Ah ouais, ça, c'était comme ça. Une occasion, genre Noël, l'anniversaire, non?
1: Non, genre un mercredi d'été au mois de juillet.
0: Ben voyons donc.
1: Super aléatoire comme ça. Et puis, ouais, j'étais sans mâcher mes mots, j'étais fou comme la marde. ouais, avec Super Mario World, et puis j'ai joué. Un jour, j'ai eu Zelda Link to the Past.
0: Ouais.
1: Et puis ça, c'était mon premier coup de cœur, là, tu sais, de j'étais rendu un peu plus vieux, jeux vidéo et tout, je comprenais un peu plus, et puis, j'avais eu la cassette en en anglais. J'étais non ben jaloux parce que j'avais un de mes amis qui était en français, qui l'avait en français, fait qu'il pouvait là, moi, j'avais quoi? Je me souviens plus j'avais quel âge dans ce temps-là, mais bon, je comprenais rien en anglais.
0: C'était la seule cartouche qui avait une version française disponible au Québec, là, avec NHL Stanley Cup qui était multilingue.
1: Ouais, c'est ça, exactement. Et puis, c'est ça. Donc, j'ai joué beaucoup à ça. Puis, en sixième année, je me suis fait un chum. Il s'appelle Jérôme, que est encore un de mes grands chums. Et puis, lui, il avait un grand frère, puis son père jouait beaucoup. Puis, eux, il y avait tous les RPG. Ils avaient toutes.
0: Ouais, ça, c'était une famille de RPG, c'est ça?
1: Ouais. Fait que là, puis, j'ai... Un moment donné, il m'a prêté Chrono Trigger.
0: Mmh. Ça a été ton entrée dans l'RPG, ça?
1: Ça a été mon entrée dans RPG. Mon entrée dans RPG, c'est Final Fantasy 4
0: ouais.
1: ou 2, là, dépendant comment tu veux.
0: Version 2 en Amérique du Nord, ouais.
1: C'est ça. Puis nous autres, on avait un club vidéo éclair, pas loin de chez nous. Puis à chaque semaine, j'allais louer Chrono Trigger. Puis bien entendu, je l'avais pendant deux jours. Puis quand je le relouais la semaine d'après, ben ma sauvegarde était supprimée parce que ben c'est comme ça. Fait que je me rendais toujours à la même place, puis je comprenais rien parce que c'était en anglais. Jusqu'à là que je rencontre mon chum Jérôme, puis lui il m'avait prêté la cassette, puis là je l'ai joué au complet. Puis ça a toujours été, c'est mon jeu préféré depuis.
0: Ah, Chrono
1: Trigger,
0: c'est rentré par la grande porte.
1: C'est mon jeu préféré. Oh, ouais. <t'sais. rire>
0: Puis
1: après ça, ben ça a continué comme ça là, tu sais.
0: Fait que là, dans le fond, ça c'est quelques-uns des jeux les plus importants pour toi dans tes années formatrices là. Mettons Zelda Link to the Past, Chrono Trigger.
1: Ouais.
0: Puis après ça, comment est-ce que tes habitudes changent? Est-ce que tu finis ton secondaire? Est-ce que tu vas au cégep ou?
1: Je finis mon secondaire. Ensuite, je vais au cégep. Puis, ouais, ça m'intéressait pas tant.
0: Ouais.
1: J'essayais ça faire du français puis des maths puis des affaires. Moi, je voulais être programmeur.
0: Okay.
1: Et puis, j'avais pas fait mes maths fortes au secondaire, donc il fallait que je cours de maths fortes au cégep. Je passe ça, pas de problème. Puis là, j'étais tanné d'être à l'école.
0: Ouais, ouais, ouais.
1: Donc, j'ai arrêté tout ça. Puis ma mère était donc bien triste. Et puis, elle a trouvé un DEP en informatique. Donc, j'ai fait un DEP en informatique. Et puis, j'ai travaillé là pendant 6 mois. Je travaillais chez Rona, puis je m'occupais du Rona l'entrepôt.
0: Ah, du système d'informatique
1: des ordinateurs là-bas, exactement.
0: Wow.
1: Puis c'était plate, j'haïssais ça. Puis un moment donné, mon cousin, le même cousin que je parlais tantôt, il me dit « Hey Jeff, il y a une compagnie qui s'appelle Ubisoft, puis ils cherchent des testeurs. » Puis j'étais comme « Je sais pas c'est quoi Ubisoft, puis je sais pas c'est quoi des testeurs. Je vais appliquer. » Puis ben c'est ça, j'ai eu la job.
0: Mais tu savais que c'était en jeu vidéo.
1: Malheureusement. Oui, je savais que c'était en jeu vidéo, mais j'avais aucune idée c'était quoi Ubisoft. J'avais jamais joué à un jeu d'Ubisoft de ma vie.
0: Parce que là, on est en quoi, 2003?
1: On est en 2005.
0: 2005, OK. Donc, ils viennent 2005. De sortir Splinter Cell puis Prince of Persia Sands of Time, mais tu sais, c'est slow des fois avant qu'on finisse par...
1: C'est ça, puis moi, c'était pas mon genre pantoute. Dans ce temps-là, je jouais à des RPG puis des RTS.
0: Ah oui, OK.
1: C'est tout ce que je faisais, right? Donc, tu sais, pour parler un peu de qu'est-ce qui m'a apporté dans le jeu aussi, c'est en 80... Ah, je me souviens plus de la date. Toi, tu vas sûrement t'en rappeler, mais Warcraft 2, c'était 96 ou 98, je sais plus quand il est sorti. Puis j'avais été chez un ami, puis j'avais pu jouer au jeu. C'était la révélation.
0: Ah oui, Warcraft 2.
1: Quel
0: là.
1: Jeu incroyable. Et puis, ma mère, elle me l'avait acheté pour Noël, un moment donné. Je me souviens, le lendemain, j'avais joué 16 heures en ligne, wow. sans arrêt. À part pour aller aux toilettes. Mais ça m'a fait découvrir le map éditeur.
0: Oui.
1: Ouais. Puis, j'ai commencé à faire des maps. Puis, quand j'ai commencé à jouer à Heroes of Might and Magic, ben, j'ai découvert l'éditeur, puis j'ai commencé à faire des maps. Puis, moi, dans ma gang, j'étais le gars qui faisait des maps. Right?
0: Ouais, c'est
1: ben,
0: ça.
1: Ben, tu sais, voilà. Puis là, comme ça, je suis devenu un créateur de niveau, professionnellement aussi. Puis ça a commencé par là.
0: T'sais. Parce que t'as commencé chez Ubisoft comme testeur, puis assez rapidement, ouais. t'as été promu, t'as appliqué, on t'a remarqué ou t'as manifesté ton intérêt, puis t'es devenu level designer, c'est ça?
1: Ouais, c'est ça. Ça a pris. J'ai été testeur pendant 10 mois, en fait.
0: Ah oui.
1: Et puis, je suis devenu concepteur de niveau en 2006. C'est là que ça okay. a comme un peu propulsé ma carrière jusqu'à aujourd'hui, en fait.
0: Puis là, est-ce que tu déménages à Montréal pour travailler chez Ubisoft Montréal ou?
1: Non, il y avait un studio à Québec.
0: Donc, déjà
1: Ubisoft en 2006. Québec venait d'ouvrir ouais, en juin 2005. Et puis, moi, j'ai commencé chez Ubi en novembre 2005.
0: OK. Donc, dans les premiers, là, on va dire.
1: Ouais, j'étais employé 101, je pense, un truc comme ça.
0: Fait que là, tu deviens concepteur de niveau, puis là, au fil de ta carrière chez Ubisoft à Québec, tu as travaillé sur beaucoup d'Assassin's Creed. On peut regarder ta ludographie sur Moby Games, par exemple, là, qui est une base de données communautaire. Là.
1: Parce qu'il y en a beaucoup des Jean-François Gagné au Québec. Hein. Puis je me souviens d'aller voir sur Moby Games un moment donné, puis il y a tellement de jeux qui sont sous moi que j'ai jamais travaillé.
0: Ah, fait que là, il faut corriger, là. Jeux, OK, t'as travaillé sur quoi?
1: Des Star Wars, des trucs. Je dis, mais ça sort de où, ça? Mais il y en a tellement, les Jean-François Gagné. J'ai des histoires avec des Jean-François Gagné, je te dis. Mais donc, tout ça pour dire que oui, j'ai travaillé sur beaucoup d'Assassin's Creed, effectivement. J'ai travaillé sur le dernier Prince of Persia, Forgotten Sands. Chez Ubi, j'ai travaillé sur The Division. Et puis, j'ai travaillé sur le card game Heroes of Might and, Might and Magic Duel of Champions dans le temps aussi. Donc, j'ai été 10 ans chez Ubisoft Québec. Donc, j'ai travaillé sur quelques grosses franchises.
0: Ouais. Sur les Assassin's Creed, tu avais travaillé sur le 2 Brotherhood. Tu avais travaillé sur le 3, je sais pas. Mais il me semble que tu avais travaillé sur Black Flag aussi.
1: Ouais. Brotherhood, Révélation, 3. Tyranny of King Washington, Black Flag et puis Syndicate. Ouais, c'est ça. J'ai travaillé sur 6 Assassin's Creed.
0: Ah ouais, quand même. Fait que là, t'as quand même vraiment l'expertise en 3D, là, disons, faire des mondes en 3D.
1: Ouais,
0: Hey,
1: quand même.
0: Où est-ce que les gens peuvent sauter, s'accrocher, etc. Puis là, il faut vraiment bien placer toutes les briques, les points d'accroche, puis tout ça, là.
1: Oui. Bon, ben, heureusement pour nous, la technologie était assez bonne pour qu'on ait pas besoin de le faire manuellement.
0: Ouais.
1: Sur Prince of Persia, il fallait le faire manuellement. Sur Assassin's Creed, en fait, le système détectait, on avait un système de, comme on appelle, de métrique, right? Donc, tout doit être à certains, à 3 mètres, à 6 mètres, à 8 mètres et tout. Donc, si, quand les gens construisent les trucs en 3D, si on respecte les chiffres, right? Ben, tout fonctionne. Donc, tout ça, c'était fait automatiquement par l'engin.
0: Ouais, c'est ça. Il y a une charte exactement comme qu'on fait du génie civil, là, ou le code du bâtiment du Québec, là, puis qu'on dit, ça te prend 5 pieds dans le couloir, puis les corniches doivent être à 3 pieds et demi, puis c'est comme, OK, on suit la charte, puis tout va bien, là, tu sais.
1: Exact. Puis quand tu suis pas la charte, ben là, ça fait des bugs.
0: Fait que toi, tu travailles sur ces environnements-là, puis à un moment donné, comment tu en viens à émigrer pour le studio d'Ubisoft qui est à Stockholm, en Suède?
1: En 2015, j'étais un petit peu tanné de faire du Assassin's Creed, et puis il y a un nouveau studio à Québec qui ouvre, Larian Studios, qui ont travaillé sur Divinity Original Sin, qui est un jeu qui est devenu assez populaire mondialement, tout le monde connaît ça.
0: Et qui ont éventuellement travaillé sur Baldur's Gate 3, des années plus tard.
1: Right? C'est ça. Donc, moi, j'ai été chez Larian Studios. J'ai travaillé là pendant 2 ans et demi. Ça n'a pas super bien été. Je vais laisser ça comme ça. Et puis, en 2017, je me cherchais un emploi. Et puis, un truc qui s'est passé dans le passé, en fait, quand j'étais sur The Division, j'ai été envoyé en mission en Suède 3 fois. Dont une fois pendant 6 mois. Donc, j'ai habité dans le sud de la Suède, dans la ville de Malmö, où le studio de Massive Entertainment. Donc, j'ai fait ça, puis c'était en 2000. Ah, je me souviens même plus c'était en quelle année. Mais ça doit faire à peu près 15 ans, là, peut-être quelque chose comme ça, ou peut-être 12, 13 en tout cas.
0: Ça serait-tu en 2000, reviens à Québec. Serais-tu en 2008 par hasard?
1: Non, j'étais encore à Québec en 2008.
0: OK, j'étais à Malmö, moi, en 2008.
1: Ah, bon, c'était un petit peu après, je pense. Donc en 2017, quand je me cherche un emploi, je me dis, ah, je pense que ça serait bien de changer d'air complètement. Et puis, je me dis, il y a des trucs que j'aimerais, il y a des types de jeux dont j'aimerais pouvoir ajouter à mon curriculum. Et puis, dont un, c'est ben, les first-person shooters, right? Donc Call of Duty, des trucs comme ça. Et puis, donc j'ai appliqué chez DICE pour travailler sur un truc. Et puis, comme j'avais travaillé à Massive, je me dis, ah, ben, je vais réappliquer. Je connais encore des gens là-bas, j'ai encore des amis qui travaillent encore là-bas, je vais réappliquer chez Massive. Mm-hmm. Et puis, j'avais appliqué à d'autres endroits, aux États-Unis et tout. Je me dis, bon, là, j'ai besoin d'un autre emploi, je vais changer complètement d'air. Right? Donc, j'ai eu des entrevues chez Massive et puis DICE. Et puis, enfin, j'aurais pu choisir entre les deux.
0: Okay.
1: Donc, j'ai été chez DICE. Pour des raisons monétaires, là. Ils payaient tout le déménagement et tout. Là. C'était mieux, en fait.
0: Il y avait beaucoup moins de risques pour toi de t'en aller à l'étranger.
1: Ben exact. J'ai signé deux papiers, en fait. Ils ont tout. Des déménageurs sont venus chez moi. Ils ont tout transporté mes trucs en Suède.
0: Wow.
1: Donc j'avais un agent de relocation. Il m'a fait faire le tour de la ville. Il m'a montré les différents, ben, il y a passé des communes ici, là, les différents quartiers. Donc voilà. Donc voilà, je me suis ramassé en Suède en 2018, en laissant tout derrière. j'avais encore mon condo à Québec. Je l'ai vendu pendant que j'étais en Suède. Et puis j'ai comme un peu recommencé dans un nouveau pays.
0: Ah, c'est complètement fou. Puis dis-moi, est-ce que il y avait le désir de changer de genre de jeu? Est-ce que c'est parce que tes goûts en termes de pratique de jeu avaient changé? Est-ce que tu jouais pas tellement aux jeux open world que tu faisais chez Ubisoft peut-être? Ou...
1: Non, pas du tout. En fait, c'est ironiquement un truc que je dis à beaucoup de personnes. En anglais, ils disent « Never meet your heroes ».
0: Ouais, ouais, ouais.
1: Et puis, c'est la même chose pour moi. En fait, je travaillerais jamais sur un jeu que j'aime.
0: Ouais.
1: Parce en tant que joueur.
0: Tu deviens attaché, puis là, c'est prenant, tu ne le vois plus de la même façon.
1: Non, exactement. Tu sais, je vais le dire en anglais, là, mais un truc que je dis toujours à bien des gens, c'est give a man a video game, they will be happy for a day. Teach them how to make game, they will never be happy again.
0: Ah, c'est vrai.
1: Right? C'est un peu ça, en fait. J'ai jamais joué à Assassin's Creed en tant que joueur. C'est pas mon type de jeu du tout. J'aime les open world, mais RPG. Right? Ouais. J'aime ma franchise préférée de tous les temps, c'est Monster Hunter. Je travaillerai jamais sur Monster Hunter parce que ça briserait tout, j'aurais plus aucun plaisir à jouer. Donc le fait que je voulais travailler sur un FPS, un first person shooter, c'était parce que j'avais jamais travaillé sur un FPS.
0: Okay.
1: C'est la seule raison, en fait. Quand j'ai bougé à l'Ariane Studio, c'était un peu la même chose. Je me dis, ah, travailler sur un top-down RPG, cool, je vais rajouter ça à mon curriculum.
0: OK, ouais. Donc, il y a un peu cette notion-là de maintenir une certaine distance avec le travail qu'on fait pour préserver la zone de magie, de plaisir décomplexé qu'on peut avoir quand on joue à des jeux puis qu'on en profite, là.
1: Exactement. Et puis, tu sais, ça va faire 21 ans que je fais des jeux vidéo, là. Et puis, c'est pas comme... J'aimerais pouvoir effacer ma mémoire et puis revenir avant.
0: Ouais.
1: Avant que je commence à faire des jeux. J'avais beaucoup plus de plaisir à jouer avant que je commence à en faire. Parce que je suis sûr que c'est la même chose pour les gens qui font des films. Je vois qu'il y a des problèmes. Ah si, c'est ça. Ou je suis toujours en train d'analyser. Je joue un jeu, puis je fais pas que jouer. J'analyse. Ah, comment ils ont fait leur truc? Okay, ah, ils ont utilisé cette technologie. Ah, ils ont décidé de faire ça. Ah, c'est les choix design qu'ils ont décidé de prendre pour le ci, le ça. Donc, oui, c'est jamais un 100%. Je m'amuse, je m'assois, je pense à rien, puis je fais que m'amuser. Alors, je suis toujours en train de travailler, en fait.
0: Ben oui. Alors, je me reconnais tellement dans ce que tu dis, moi, comme universitaire qui analyse des jeux, qui lit de la théorie sur les jeux, ben là, on est toujours en train de se dire, ah, mais là, quand je joue à ça, je suis pas en train de jouer à autre chose. Faut que je fasse attention de jouer à des bons trucs qui vont me nourrir, qui vont nourrir mes recherches, etc.
1: Effectivement.
0: Bon, ben, merci pour ce parcours biographique. On va prendre une première pause musicale avant de s'intéresser plus spécifiquement à la conception du jeu Dune Awakening. On va écouter trois chansons. La première s'appelle Réveil. Réveille par Slam Corridor. Ça va déménager pas mal, c'est vrai que ça réveille. Ensuite, on va écouter Réveil inconnu par François and the Atlas Mountains. Et enfin, Au réveil par Fanny Bloom. Le réveil, pourquoi? Ben parce qu'on parle de Dune Awakening, bien sûr. Le dormeur doit se réveiller. Donc, on se retrouve tout de suite de l'autre côté à la Grande Ludothèque sur les ondes de CISM 89.3 FM, La Marge.

0: Vous êtes de retour sur les ondes de CISM 89.3 FM, La Marge. À la Grande Ludothèque, on s'intéresse au jeu Dune Awakening, le réveillage, qu'on pourrait mal traduire. J'aime bien mal traduire les noms, des fois, ça me fait rire. Mais il y a rien de drôle là-dedans, parce que c'est un jeu tout à fait sérieux, qui est développé par le studio Funcom, qui est basé en Norvège et en Suède. Et à Stockholm, il y a Jean-François Gagné qui travaille là. C'est un peu ça le processus. Toi, Jean-François, on s'était parlé un petit peu avant l'émission, puis tu me disais que tu es arrivé, le projet était déjà démarré, dans le fond. Puis toi, tu es arrivé avec ton expérience comme professionnel en design de niveau qui avait travaillé pendant déjà plus d'une dizaine d'années chez Ubisoft, dans d'autres studios aussi. Puis quand tu arrives là, est-ce que aujourd'hui tu es World Director, directeur du monde? Est-ce que c'est le mandat que tu as eu dès le départ ou c'est arrivé en cours de route? Comment ça s'est passé, ton intégration?
1: Ouais, j'étais engagé comme directeur monde, en fait. Parce que comment dire ça dans un truc simple, en gros, Funcom, c'était pas un rôle qui existait chez Funcom avant. Okay. Il était un peu plus old school. Le jeu était fait, leur jeu précédent à Funcom, ça fait des années qu'ils font des jeux, ça fait presque 40 ans. C'était un peu plus old school MMO, du genre avoir que des artistes qui font tout, en fait. C'est très, très, très old school.
0: Ah, OK. Pour une bande d'artistes qui font la modélisation, l'animation, qui placent les objets dans l'environnement, donc ils font aussi le design du niveau.
1: Exact.
0: OK.
1: Il y avait bien entendu des game designers, mais le concepteur de jeu, mais le rôle concepteur de niveau, level designer, n'existait pas. Ça, c'est très, très, très nouveau. Puis ça, ils ont commencé à en engager juste avant mon arrivée. Et puis, en gros, la producteur exécutif ou la productrice exécutive, je ne sais pas trop comment dire ça en français.
0: La productrice exécutive, oui, la executive producer.
1: L'executive producer, mais ouais. Femme, executive producer. Elle venait aussi d'Ubisoft. Et puis, elle a commencé, elle a demandé, « You, votre world director? » Et puis, les gens de Funcom, ils disent, « C'est quoi ça? » Donc voilà, long story short. Et puis c'est ça. Donc il y avait besoin d'un world director. Donc je suis arrivé sur le projet en tant que directeur monde. Mais oui, comme je te disais un peu avant l'entrevue, ça faisait déjà à peu près 3 ans qu'ils travaillaient sur le jeu avant mon arrivée.
0: OK, fait que c'est un projet qui a commencé en là, j'ai pas les dates, là, mais...
1: Si je me souviens bien, comme je t'ai dit, j'étais pas chez Funcom pendant ce temps-là. Mais je pense que Louis, notre CEO, a acquis la licence pour travailler sur Dune en 2019.
0: OK. Puis là, c'est une licence qu'ils ont de Legendary Pictures, qui est la société de production cinématographique derrière les films de Denis Villeneuve. Puis c'est donc, vous avez, le studio a une licence de faire une adaptation vidéoludique basée sur ce matériel cinématographique-là.
1: Exact. Et puis, ça a commencé, c'est ce qui est un peu intéressant, c'est que, je me souviens plus exactement les dates, mais quand le premier film de le Dune 1 est sorti par Denis Villeneuve, c'est bien après 2019. Donc, ça a aidé un peu la compagnie parce que quand ils ont commencé à faire un jeu, ils voulaient faire un jeu sur Dune. En fait, les films, c'était pas vraiment en plan non plus.
0: OK.
1: Donc, c'était très utile du côté marketing, en fait.
0: OK, c'était un projet on tripe sur Dune, on veut faire un jeu sur Dune, puis là, finalement, tiens.
1: il y a un directeur renommé québécois qui fait un film, et puis bang, ça a sorti. On s'entend que les films de Denis Villeneuve, c'est quelque chose.
0: Oui, fait que le marketing s'est fait grâce.
1: Ça l'a aidé dans un certain sens, oui.
0: OK, fait que là, toi, tu arrives sur le projet, puis là, le mandat, c'est donc de faire un... Puis est-ce que, dès le départ, c'est clair qu'on fait un jeu en monde ouvert où on rejoue pas le scénario du film qui est lui-même l'adaptation du scénario du roman? Parce que dans le jeu Dune Awakening, on joue pas Paul Atreides qui débarque, puis qui découvre les pistes, puis qui découvre les Fremen, puis qui devient Muad'Dib, puis qui va les sauver, puis tout ça. Il y a rien de ça qui est là. Est-ce que, dès le départ, c'était ça?
1: Pas dès le départ, en fait, parce que, encore une fois, j'étais pas sur le projet. Donc, mais ce que j'ai pu comprendre après avoir compris un peu d'où le projet venait, c'était vraiment pas le jeu qui est sorti, c'était vraiment pas ça au début. Mm-hmm. Et puis, quand mon patron à moi est arrivé, le directeur créatif, lui, c'est un fan de Dune, là, il lit tous les books, il connaît tous les books par cœur, là, tu sais. Il a rajouté de la narrative, et puis lui, il s'est dit, comment on pourrait faire en sorte d'avoir un truc qui est vraiment à nous sans être forcé à faire un truc exactement comme les films. Donc, après avoir un peu pensé au truc, ils ont demandé la permission à Legendary et à le Herbert Estate, donc les descendants de le Brian Herbert, le fils de Frank,
0: l'auteur original,
1: qui écrit l'auteur original. Est-ce qu'on peut avoir une histoire alternative? Et puis ils ont dit oui, pas de problème. Donc la prémisse, c'est que Jessica, pour ceux qui connaissent l'histoire et qui ont lu les livres et vu les films, Jessica, la mère de Paul, a décidé de faire ce que les Bene Gesserit on lui a demandé, et puis elle a accouché une fille au lieu d'avoir un homme. Donc au lieu d'avoir Paul Atreides, il y en a pas de Paul Atreides. Elle a eu une fille qui s'appelle Aristé, et puis de là, ça branche. Et puis, ça a fait en sorte que Aristée, elle a été traînée beaucoup mieux par les Bene Gesserit. Donc, la trahison, je vais faire du spoiler, désolé pour les gens, mais la trahison de Dr. Yui arrive pas. Donc, les boucliers sur Araki n'ont pas été. Donc, tous les trucs qui arrivent dans les films.
0: Les Atreides n'ont pas leur forteresse parce que exactement, le duc ne meurt pas. Le duc Atreide, le père de Paul, qui est donc sympathique, il survit. Là. Donc,
1: Puis tu le rencontres dans le jeu même.
0: Ouais, donc, c'est fun.
1: Donc, de là, on a fait une autre histoire. Et puis, la raison, en fait, c'était surtout parce que, tu sais, c'est quand même malheureux qu'au début du film, les Atreides, ils meurent. Il n'y en a plus. Donc, il reste que les Harkonnen et puis les Fremen. Donc, ça nous a permis de, en fait, si je me souviens bien, ce que Joël, mon patron, le directeur créatif, disait, c'est que si Paul n'existe pas, ça crée un vide.
0: Ouais.
1: Comment on remplit le vide? Puis c'est là que le joueur arrive. Right? Parce que le joueur, en fait, le caractère du joueur, le personnage, c'est pas un. Au début, tu penses qu'on est comme un peu un monsieur, madame, tout le monde.
0: Un touriste.
1: Mais à force que l'histoire évolue dans le jeu, on se rend compte que, on est quelqu'un. Donc, voilà. Ça nous permet de faire tout ce qu'on veut, en fait.
0: Oui.
1: En restant, bien entendu, dans l'univers de Dune.
0: Oui, puis j'en profite pour préciser que Dune Awakening, c'est un jeu qui est présenté comme un jeu de survie en monde ouvert, massivement multijoueur, mais là, ça a comme introduit des distorsions parce que les gens disaient, OK, jeu massivement multijoueur, ça va être comme World of Warcraft, ça va être comme etc. Puis c'est pas tant ça le feeling parce que en plus, il y a un scénario assez étoffé, puis le jeu est sorti l'an dernier, mais là, il y a des chapitres supplémentaires qui avancent le scénario, qui sortent au fil du temps aussi, là.
1: Ouais, exact. Et puis, ouais, le terme MMO, c'est parce que les jeux de survie, c'est assez nouveau dans un certain sens. Et puis, c'est pas très défini qu'est-ce que ça veut dire. Quand tu penses à un RPG, tu penses à Final Fantasy, tu penses à des trucs comme ça. En termes de survie, c'est un peu lousse. Et puis, pour nous, il y a beaucoup de trucs qu'on a dans le jeu qui sont pas typiques pour les jeux de survie. Qui sont beaucoup plus typiques pour les MMO, donc des guildes, des villes, des city hubs, comme on dit en anglais.

0: c'est pas ça du tout, en fait. On est vraiment en plus un jeu de survie en monde ouvert.
1: Ouais. Ouais,
0: donc, on essaie de se distancer un peu du terme, mais bon, c'est comme ça.
1: Fait qu'on ça croise d'autres gens, on peut interagir avec d'autres gens, mais c'est pas le centre du jeu puis de l'expérience. Je lisais un peu des gens qui commentaient. Moi, j'ai pas joué personnellement au jeu. Plus j'en parle puis plus je m'intéresse, plus ça me tente de jouer. Parce que au départ, j'étais sous l'impression que c'était un jeu massivement multijoueur, puis là, tu te bats, tu te fais embuscader. En tout cas, conjugaison déficiente. Tu subis une embuscade par d'autres gens, puis là, tu te fais voler tes affaires, puis là, bon, c'est pas ça, puis c'est pas non plus un jeu qui te force à coopérer avec des gens pour faire des trucs en commun non plus. Tu peux très bien être un loner un peu dans le désert, vivre ton aventure, là.
0: Oui, effectivement, et puis même que dans un futur assez rapproché, avec, comme tu disais au début, avec la sortie console qui s'en vient, on va littéralement sortir un mode joueur solo, en fait.
1: Ah.
0: Donc les joueurs n'auront même pas besoin de se connecter sur des pour continuer à jouer, ils n'auront même pas besoin de se connecter sur des serveurs, que ce soit. Tu peux jouer sur ton ordinateur à toi tout seul, dans ton petit monde de Dune, et puis tu fais tes trucs toi-même, et puis t'as même pas besoin d'interagir avec personne si ça te tente pas.
1: Bon, right? Être alone donc, together. Il y a des sociologues qui écrivaient ça. L'expérience du jeu en ouais. ligne, c'est le paradoxe. Là. On veut être tout un peu dans le même espace, mais chacun dans son truc à lui, tu sais.
0: Exact. C'est un peu comme ça, tu sais. Je parlais tout à l'heure que je veux pas travailler sur des jeux dont que j'aime, mais Dune, c'est l'exception qui confirme la règle, en fait. Je pensais pas que j'allais aimer le jeu vraiment beaucoup, mais j'ai presque 2500 heures de fait dans le jeu, en fait. Donc, j'adore notre jeu, c'est vraiment le fun. Donc oui, effectivement, c'est MMO, c'est pas MMO, c'est multijoueur, c'est beaucoup de trucs ensemble. Mais comme tu disais, oui, tu peux jouer, puis t'as pas besoin d'avoir peur de te faire sauter par-dessus par un joueur, puis de te faire voler tes trucs. Et puis, non, tu peux jouer, t'amuser avec l'histoire, et puis la construction, faire des bâtisses et tout. Il y a plein de trucs à faire.
1: Oui, c'est ça, parce que dans la deuxième heure, on va aborder le côté vraiment design d'un monde, puis la géographie, puis tous ces trucs-là. Mais pour l'instant, je voudrais juste revenir là-dessus. La construction, c'est quand même un pilier assez important dans votre jeu. Je le décrirais peut-être pour que ce soit familier et aisément reconnaissable pour les auditeurs qui sont peut-être moins, puis les auditrices qui sont peut-être un peu moins dans le milieu. C'est un peu comme dans Fortnite, où est-ce qu'on peut, tu sais, ouvrir un menu, les trucs apparaissent, puis là, on dépose des trucs dans l'environnement, mais on a énormément de morceaux qui sont disponibles, puis qu'on peut découvrir des plans, puis fabriquer, puis tranquillement développer un peu l'intérieur ou, disons, l'installation qu'on souhaite avoir pour faire évoluer un peu notre base ou notre repère, là.
0: Exactement. Et puis, au début, ben, tu construis un shack en roche, et puis ça ressemble pas à grand chose. Et puis, au fur et à mesure, tu trouves des nouvelles ressources, tu trouves des nouveaux plans, et puis tu peux te faire des super belles bâtisses. Et puis, à un certain moment dans le jeu, tu peux t'allier avec les Atreides ou les Harkonnen. Et puis là, ben, tu débarres leur kit de construction. Donc, tu peux faire une base Harkonnen tout noir avec des trucs qui ont l'air un peu méchants, ou tu peux faire un truc à 3Ds où c'est très gris et vert, très, très militaire, très, donc, oui, il y a des trucs qu'on a vu, là, des joueurs qui font des trucs incroyables.
1: Ah, ouais,
0: on a vu des joueurs qui ont refait des cités de Bloodborne, pour ceux qui ont joué à Bloodborne,
1: mon Dieu, okay.
0: dans Dune. Right? Donc, non, il y a des trucs incroyables. C'est assez, c'est pas illimité, mais c'est presque ce que les joueurs ont pu faire. On a vu des trucs qui ont fait des scorpions, des animaux, mais tout ça avec des murs de 3 par 3 mètres.
1: Ah, c'est incroyable. Hein? Ça montre aussi ouais. que le désert est un espace de vide et c'est à nous de le remplir et d'en faire quelque chose. Ça nous donne un peu cette latitude-là, si on souhaite s'y investir, de développer quelque chose vraiment à notre image ou en tout cas qu'on aimerait voir.
0: Exact. Et puis, ce qui est un peu intéressant, puis après on peut en parler aussi, on va en reparler dans l'autre segment quand on parle du design du désert et tout. Moi, en tant que directeur monde, ça, c'est un truc qui m'agaçait un peu, parce que ça fait partie des mécaniques de jeu, des systèmes très importants dans les jeux de survie, de pouvoir construire. Mais en même temps, Arrakis, la planète sur Dune, t'es tout seul, c'est dangereux, il n'y a personne d'autre. Puis là, tu commences à jouer au jeu et puis ben, là, il y a une cité construite sur un caillou à côté de toi, ça clash un peu. ça va, c'est un jeu, mais ça fait un peu... c'est un peu un cheveu sur la soupe. Là,
1: oui, ça peut être difficile, effectivement. Écoutez, on va s'interrompre pour parler d'un autre jeu. Temporairement, je donne congé à Jean-François Gagné qui...

aller prendre une gorgée d'eau et tout ça. Et je vais vous parler un peu d'un jeu que j'ai mentionné il y a deux semaines dans l'émission à la Grande Ludothèque sur les déserts en jeux vidéo en général. J'ai énuméré plusieurs déserts. On a parlé de toutes sortes de figures qu'on retrouve dans ces jeux-là. Mais il y a un jeu qui était absent de la discussion, c'est le jeu Sable. Sable, ou prononcé en anglais Sable, c'est un jeu qui est disponible évidemment sur sur Steam, sur Epic Game Store. C'est aussi disponible sur console. C'est un jeu assez intéressant. Je l'ai joué au complet. J'ai vraiment aimé ça. On incarne une jeune femme qui s'appelle Sable, et qui porte un masque. Puis tout le monde dans cet univers-là porte un masque. Puis on est sur une planète de désert et on fabrique une moto, puis on se promène à moto sur dans ce grand environnement très vide. Puis on rencontre des gens, puis on fait des trucs pour eux. Et c'est très chill comme jeu. C'est vraiment contemplatif, esthétique. On trouve des ruines de vaisseaux spatiaux écrasés. Ça fait penser un peu à Rey dans Star Wars épisode 7, quand elle est sur Tatooine puis qu'elle se promène dans des épaves de navires. Donc, juste pour vous dire, Sable est un jeu tellement intéressant que, en fait, je vais en faire une émission complète. Ça sera un jeu à l'honneur dans un épisode futur de la Grande Ludothèque. Donc voilà, je ne l'ai pas oublié. C'est un jeu exceptionnellement intéressant. Donc voilà, on aura l'occasion d'en reparler. Et aussi, c'est le moment de passer à un concours. Il y a deux semaines à la Grande Ludothèque, en parlant des déserts, j'ai fait une énumération de différents jeux dans lesquels il y avait des déserts et on écoutait de la musique. Parmi ces musiques-là, il y avait la musique de Shantae and the Pirate's Curse, un jeu qui met en scène Shantae. C'est un jeu de plateforme de type Metroidvania, donc exploration, on gagne des power-ups et tout ça. J'ai acheté un bundle sur le site Humble Bundle qui venait avec la collection des jeux Shantae. 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Je ferai un tirage parmi les gens qui m'ont écrit et ça me ferait vraiment plaisir de vous donner l'occasion de découvrir Shantae and the Pirate's Curse. Les jeux Shantae sont extraordinairement bons. J'ai hâte de me mettre les autres sous la dent. Voilà, on va terminer ainsi cette première heure de l'émission avec deux chansons qui vont être appropriées pour le thème. On va écouter la chanson « Construire le vide » par Sala Frank. Et ensuite, on va écouter « Bâtir des déserts » par Arthur Comeau. On se retrouve dans la deuxième heure pour poursuivre la discussion sur Dune Awakening en compagnie de Jean-François Gagné. Restez des nôtres sur les ondes du CISM 89.3 FM La Marge.

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1: Vous êtes de retour à la Grande Ludothèque sur les ondes de CISM, où est-ce qu'on s'intéresse à Dune Awakening, le réveil dans le monde de Paul Atreides et de l'écrivain Frank Herbert, qui a été adapté au cinéma par Denis Villeneuve. On a maintenant une adaptation vidéoludique développée par Funcom, et on est avec Jean-François Gagné, qui est World Director, directeur monde, sur le projet, qui travaille en ce moment chez Funcom en Suède, à Stockholm. Jean-François, on a parlé souvent du design du monde et à la Grande Ludothèque, ça fait plusieurs semaines maintenant qu'on réfléchit au thème du désert et tout ça. Une des choses qui m'avait frappé, parce que nous, on s'est connus il y a 20 ans, dans un, peut-être même 25, dans un forum de musique métal de la ville de Québec qui s'appelait Capitale du métal. Shout out à tous nos auditeurs, nos auditrices qui auraient connu Capitale du métal. Et puis, on est resté en contact depuis parce que tu travaillais en jeux vidéo en level design et tu avais un blog et tu postais des articles de blog et tu avais posté un article de blog à un moment donné que j'avais lu, j'étais tombé dessus par hasard, puis je t'avais écrit un courriel en disant « j'aimerais ça mettre ça au programme pour mes étudiants en scénarisation de jeux vidéo, pour leur décrire un peu le contraste entre le triple A et l'indépendant, les pour, les contre, qu'est-ce qui est différent de travailler dans l'une ou l'autre de ces types d'entreprises-là ». Donc, ça fait quand même un bout de temps que je te suis au niveau professionnel.
2: J'avais complètement oublié ça. Tu as bien raison. J'avais complètement oublié ce morceau-là. C'est vrai.
1: Bon, ben écoute, ce deuxième morceau-là, tu vas plus t'en rappeler. C'est ouais. Un article ou un post que tu postais sur LinkedIn où tu disais que tu insistais beaucoup dans la création du monde pour faire un désert vertical dans Dune Awakening. Et ça, c'est quand même particulier parce que, a priori, quand on pense à désert, on pense à des dunes, l'horizon est le plus plat possible à part les dunes. That's it. Puis là, tu dis, on va faire le désert le plus vertical que vous aurez jamais vu. Parle-nous de ça.
2: Ouais. Ouais, c'était. Je me dis toujours, c'est quand même spécial être directeur. Puis des fois, tu dis, ah, c'est des gens qui ont des visions, puis qui sont. C'est des. Partout. Je voulais pas vraiment être comme ça, mais oui, en même temps, je me disais, tiens, un désert, c'est plate.
1: au sens
2: littéraire et au sens figuré. Oui, quand j'ai commencé à travailler chez Funcom, je me dis waouh, ça va être tout qu'un challenge parce que ben ouais, un désert, c'est un désert. Par contre, bien entendu, les déserts de Frank Herbert, comme ils sont écrits, ben, comme Dune est écrit dans les livres, c'est pas exactement genre le désert du Sahara.
1: C'est oui,
2: pas
1: c'est
2: que
1: ça.
2: Du sable ou puis des dunes. C'est un peu plus. C'est quoi la description que j'avais?
1: Denis Villeneuve.
2: Comme genre les déserts en Arizona, aux États-Unis, ou quelque chose comme ça.
1: Ouais, puis Denis Villeneuve en parlait beaucoup, que lui, c'est en filmant l'adaptation d'un incendie de Wajdi Muhammad, qui était dans. Il était dans quel pays? Je suis en train d'oublier, évidemment, parce que c'est le moment d'en parler, mais bref, il était quelque part.
2: Que en Jordanie.
1: Quelque chose comme ça. Puis il disait, tu sais, c'est des déserts vraiment rocheux, là, tu sais, avec des rochers et tout, là.
2: Exact. Et puis, de l'autre côté aussi. Si tu regardes des films de Denis Villeneuve, ben bon, c'est une adaptation cinématographique, donc c'est pas vraiment, ça a pas besoin d'être intéressant comme un jeu, right? Parce qu'on voit quand même beaucoup de désert dans le film, et puis ben, ce que tu vois, c'est du sable et des roches.
1: Oui, puis en cinéma, tu cadres comme il faut, puis t'as pas besoin de voir tout ce qu'il y a autour de la roche. Là.
2: Exact. Ben nous, faut faire un jeu, puis faut que ça soit le fun, puis faut que ça soit le fun pendant des centaines d'heures et tout bon. Donc voilà mon idée. Moi, en jeu vidéo, en fait, en conception de niveau, de toute façon, à la base, je dis toujours, ça prend de la verticalité, toujours, parce que il y a plein d'avantages, en fait. En combat dans les jeux, tu peux faire des visitas, ça sert à plein de choses, la verticalité.
1: Ça structure.
2: C'est cool, juste ça structure, puis c'est le fun de se promener aussi.
1: Ouais. Hein,
2: juste quand c'est pas juste plat.
1: Ouais, hein. Parce que quand t'as de la verticalité, ça crée de l'occlusion, tu vois pas ce qu'il y a derrière,
2: exact.
1: Donc ça te force à faire le tour, puis à explorer, puis découvrir progressivement des affaires.
2: Exactement. Donc déjà, à la base, c'est un truc que je voulais, et puis, ben, pourquoi pas dire « let's make », faisons le désert le plus vertical qui a jamais été fait. Right? Et puis, ben c'est ça. Ça partit comme ça, et puis... L'autre truc aussi qu'on voulait, ce que je voulais avec le directeur artistique, lui qui s'occupe du côté visuel, c'était vraiment de voir comment on peut tirer, quel levier on peut tirer, pousser pour avoir beaucoup de différents biomes dans le désert aussi. Parce que bien entendu, un désert, ben, c'est du sable et puis des cailloux. Donc, mais on peut changer la couleur du sable, on peut changer la couleur des cailloux, on peut changer beaucoup de choses.
1: La quantité de vent, donc, la texture, comment ça se...
2: Exact. Donc, ça nous a permis de faire plusieurs trucs. Et puis, comme on disait dans l'autre partie de l'émission, vu qu'on a une histoire parallèle, il y a certains trucs aussi qu'on peut faire. Et puis, comme par exemple, le monde de Dune est très connu pour ce qu'on appelle les Imperial Testing Station. C'est des laboratoires qui ont été créés sur la planète, puis qui ont été abandonnés quand les pistes ont été découvertes, parce qu'il n'y avait rien de plus important que ça. Et puis dans notre jeu, ben on les réouvre. Ça nous a permis de faire des donjons et des trucs comme ça. Mais c'est des laboratoires qui ont été créés il y a des dizaines de milliers d'années avant le truc du Butlerian Jihad ou avec les AI et tout dans l'histoire de Dune. Donc, qu'est-ce qu'on peut faire avec ça? Ben, ça nous a permis d'ouvrir plein de trucs. Il y a une partie dans le jeu où on s'est dit, OK, bon, ben, cette station, en fait, écologique, il faisait des études sur des plantes et tout, et puis il y a des générateurs d'eau qui ont ouvert, et puis il y a beaucoup de cactus, en fait, dans cette partie-là du désert.
1: Ouais, des environnements contrôlés, de tests, où exact. Est-ce qu'on a pu jouer sur des paramètres, ouais.
2: Exact. Donc, ça nous a permis de faire des trucs un peu plus différents, d'avoir un peu plus de verdure sur certains endroits un peu clos. Et puis, ben, pour le reste, bah oui, on regardait un peu dans le monde. Moi, je me souviens quand j'étais aux îles Canaries, en fait, en vacances, j'ai monté le volcan, le Mount Teide. Et puis, quand j'étais pas au top, je regardais autour, je me dis, ah oui, ça va être ça va être dans le jeu. Il y a une région qu'on appelle le Shield Wall, le bouclier mur ou quoi que ce soit. C'est ce qui permet ça existe dans l'univers de Frank. Je veux dire, ça serait bien que ça ressemble exactement à ça. Où j'étais. C'est ce qu'on a fait dans le jeu, right? Côté vertical, et puis on regardait aussi des formations rocheuses sur la planète, en fait, qui existent. Comment qu'on peut les rendre alien? Et puis on s'est dit, pourquoi pas avoir dans les films aussi, dans les livres aussi, ils parlent d'un truc qui s'appelle le Graben, qui est une espèce de giga canyon, une crevasse dans la planète. Donc on a fait ça aussi. Donc dans le jeu, c'est une espèce de truc qui cache la lumière du soleil.
1: Ouais.
2: Donc c'est super sombre, ça crée un peu d'humidité, il y a un peu plus de plantes, il n'y a pas beaucoup de lumière, c'est quasiment horreur.
1: Ouais, et puis là, on peut jouer sur toutes les ouvertures de cavernes ou les passages, c'est tout ça. Là. Ouais.
2: Exactement. Donc tout ça, c'est de faire des recherches dans le monde qu'on vit, parce qu'il y a tellement de belles choses à voir sur la planète Terre, tellement différents trucs, et puis de faire les adaptations, mais c'est un jeu. Et puis bien entendu, oui, comme on disait au début, on travaille avec Legendary, donc tout ce qu'on fait, on leur demande, est-ce que ça va? est-ce qu'on peut faire ça? Est-ce qu'on peut faire ci? Des fois ça passe, des fois ça passe pas. C'est la même chose avec les Herbert, right? Il y a des trucs qu'on se dit, est-ce qu'on peut faire ci? Ah non, vous devriez faire ci à la place, ok, ouais, bon.
1: Ouais, ça serait plus cohérent avec telle partie de l'univers où, tu sais, ça introduit quelque chose qui n'était pas dans l'œuvre originale, puis on n'est pas sûr que notre père serait allé là, mettons, tu sais, c'est.
2: Ouais, exactement.
1: Mais vous n'avez peut-être pas toujours des réponses détaillées non plus, hein. Des fois, ça peut être juste.
2: Non, c'est non. Puis les réponses sont super longues à avoir aussi.
1: Ouais.
2: Non, le premier principe, le design principle, le premier principe qu'on a sur le projet, c'est. Je vais le dire en anglais, mais c'est make your design fit Dune, not Dune fit your design. Donc tout ce qu'on fait, faut que ça a presque même avoir une cotation dans le livre. Peu importe ce qu'on fait, faut que ça existe dans le livre. Même si c'est un mot ou deux, si on peut trouver un truc qui sont écrits dans les livres. OK, cool. On peut y aller comme ça.
1: Hey, c'est pratiquement comme écrire un article de recherche dans le monde universitaire, là. Tu sais, tu vas affirmer un truc, genre, pareil. Le design de niveau est un travail complexe. Source. Bon, ben, il faut que tu ailles sourcer ton truc. Ou écrire un article de Wikipédia, mettons. T'sais.
2: Ouais. Ben, c'est un truc qui. Puis, c'est comme à double tranchant. C'est vraiment tannant d'avoir à toujours faire un truc qui fit 100% dans l'univers de Dune. Parce que, Frank, quand il a écrit le livre en 1965, je pense pas qu'il pensait que 75 ans plus tard, il y avait une compagnie qui allait faire un jeu là-dessus. Et puis, de l'autre côté, ça nous donne des contraintes. Puis des contraintes, c'est toujours bien. Parce que quand tu peux faire n'importe quoi, ça peut donner un peu n'importe quoi.
1: Oui, ça garantit
2: puis
1: la cohérence.
2: On a vu. Exactement. Puis un truc qu'on a vu, c'est que pour les joueurs, un truc très positif quand ils jouent au jeu, c'est de voir à quel point on est fidèle au matériel original.
1: Ouais, ça c'est quelque chose qui ressort dans les vidéos, dans les critiques, dans les discussions que vous voyez et tout là.
2: Exact.
1: Ouais. Puis est-ce que comment je dirais ça? Il y a toujours des tensions quand on fait l'adaptation de quelque chose qui existe entre vouloir être fidèle à l'esprit du truc original, mais en même temps, le truc original, bon, tu le disais, ça a été écrit en 65. Frank Herbert était quand même assez précurseur au niveau de la réflexion sur le colonialisme, sur les dérives du culte de la personnalité. C'est ce qu'on voit beaucoup dans le scénario avec Paul Atreides qui devient Muad'Dib, qui est leur messie, mais en même temps, est-ce qu'un peuple devrait attendre un messie qui va venir les sauver? Pas sûr, tu sais. Est-ce que vous avez été capable d'aborder un peu ça, puisque vous suivez pas le scénario d'origine, mais est-ce que les thèmes restent là encore quand même?
2: Oui, quand même beaucoup. Tu sais, en même temps, tu sais, l'épice, right? C'est une drogue. Ouais. Donc, tu sais, c'est vrai, ben, il y a beaucoup de drogue dans le jeu parce que ben, c'est comme ça, tu sais, il y a de l'esclavage parce que ça fait partie de l'univers. Et on a une faction dans le jeu qui, ça existe pas dans les livres. On les appelle les slavers, littéralement. Ouais. Donc, tu sais, il y a des trucs comme ça qu'on garde aussi. Puis tout ce qui est niveau histoire avec tout le Butlerian Jihad et puis tous les justement les messies et tout. Tout ça existe encore parce que, le ce qui arrive dans les livres, dans l'histoire de Dune jusqu'à l'attaque Harkonnen, ouais, sur Arrakis contre les Atreides, ben, tout ce qui s'est passé avant, ça existe aussi dans notre jeu.
1: Ouais.
2: Donc, les Bene Gesserit, ils veulent quand même faire le Quijas Atarak et puis tout ça, et puis marier à Aristée à Fade Harkonnen pour avoir le ci, de ça, les prières, les mondes, le Shai-Hulud, Maker, tout ça existe dans le jeu aussi.
1: Oui.
2: C'est super important à voir.
1: Oui. Puis, est-ce que quand on fait l'adaptation de quelque chose qui est aussi vaste puis qui a déjà été adapté par d'autres personnes aussi, tu sais, je veux dire, il y a eu les films de Lynch, mais vous avez pas les droits sur les films de Lynch. Je pense au cas assez célèbre en jeu vidéo qui était le jeu qui s'appelait Lord of the Rings, The Third Age, par Electronic Arts, que eux, ils avaient les droits d'adaptation sur les films de Peter Jackson, mais pas sur les romans de Tolkien. Donc, ils ne pouvaient mettre que des choses qui étaient dans les films et rien qui sortait des films. Fait que là, ça donnait un truc weird où est-ce que t'avais des extraits de films qui jouaient, qui te parlaient d'événements, mais ils pouvaient rien dire de tout ce qui se passait dans le Silmarillion, de tout ce qui se passait même dans les romans puis qui s'est pas retrouvé dans les films. Est-ce que des fois, vous avez ces conflits-là, tu sais, en disant, ben là, nous, notre entente, ben non, parce que vous avez aussi une entente avec la descendance de la succession
2: de Frank
1: Herbert, ouais, c'est ça. Fait que vous avez quand même une certaine latitude, si je comprends bien. Quand
2: oui,
1: même.
2: C'est vraiment. Je te disais que, ça, du moins, moi, j'ai pas à dealer avec Legendary et ça. C'est tout du côté narratif et tout. À part que, bon, si le world, je voudrais mettre, je sais pas, moi, des rivières. Bon, ça serait problématique. Mais non, c'est vraiment pas. Je te dirais que c'est pas problématique pour ça. Par contre, je pense que si on avait voulu mettre, disons, des trucs du film de Lynch. Vraiment, je sais pas, ouais, j'ai pas vu le film. C'est quoi, c'est sorti en 84, je pense, je sais plus.
1: Ouais.
2: J'ai pas vu le film, mais tout ça pour dire que on travaille avec Legendary, donc si on. Tout ce qui est visuel, tous les trucs,
1: le
2: c'est
1: design
2: très,
1: des costumes,
2: c'est
1: le
2: très
1: design
2: Denis ouais. Villeneuve, exactement. On peut le voir, les ornithopters sont comme dans les films, les couleurs, les vêtements, c'est très 2000, les années 2020 et pas 1980.
1: Ouais.
2: Donc, ben, ça va, tu sais, on a quand même pu, il y a des petits easter eggs par-ci par-là, des fois les gens parlent d'un truc, on fait référence à ci, de ça, qui, ok, ouais. Pour les gens qui connaissent vraiment beaucoup la licence et puis ils se disent, c'est dans le film de Lynch, right? il y a des petits trucs comme ça.
1: OK. Ouais.
2: Mais 99,9%, c'est les trucs de Legendary, bien entendu.
1: OK, super. Alors, on va prendre une pause musicale et on va aller écouter deux chansons du palmarès de CISM. On va écouter Claudia Bouvette avec Amour écran et Maëlle avec Blonde platine. On revient tout de suite après pour clore la discussion avec notre invité Jean-François Gagné sur Dune Awakening à la Grande Ludothèque sur les ondes de CISM 89.3 FM, La Marge.

0: platine. Le même perso que je crée dans les Sims. Je rêvais d'être le main caractère dans le film.
1: Vous êtes de retour. On va prendre une petite minute pour parler des actualités en lien avec différents jeux qui abordent l'idée du désert.
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1: Une nouvelle concernant le premier jeu qu'on a abordé dans notre bloc thématique du désert, c'était le jeu Journey. Journey, un classique de la PlayStation 3, un jeu très esthétique, contemplatif, qui a gagné de nombreux prix et tout, qui avait fait l'objet d'une discussion avec Philippe Savard, qui travaille sur l'élégance narrative pour sa maîtrise en études du jeu vidéo. C'était l'épisode à la fin de juillet 2026 et on avait tout décrit l'expérience de Journey. Eh bien, Journey avait été créé par une entreprise qui s'appelle That Game Company. Le créateur Genova Chen était une figure dont on avait parlé. C'est quelqu'un qui a étudié le design, qui a lui-même fait une maîtrise sur l'état de flow, l'expérience optimale et tout ça. Et on avait parlé du jeu Journey, qu'est-ce que ça proposait et tout ça. Eh bien, That Game Company est en fait une entreprise qui a depuis... Enfin, avant de faire Journey, ils avaient fait Flower. Donc, vraiment, c'était déjà ce créneau-là de jeux très esthétiques et contemplatifs. Et ils ont fait par la suite un jeu qui s'appelle Sky, Children of the Light. C'est un jeu dont j'avais pas entendu parler. Donc, c'est quand même un peu surprenant. Parce qu'en fait, c'est un gros succès commercial. C'est un jeu qui est disponible sur mobile qui donc peut être joué par n'importe qui a un téléphone. Qui est très populaire en Asie en particulier. Et qui est un MMO, donc un jeu massivement multijoueur en ligne. Ce qui fait que c'est pratiquement une plateforme, disons, où 20 millions d'utilisateurs se connectent constamment et eux, ils sortent du contenu au fur et à mesure des mises à jour. Donc, ça, c'est quand même assez intéressant parce qu'ils viennent d'annoncer, That Game Company, qu'ils ouvraient une branche ou une filiale d'édition de jeux. Hein, eux, c'est des développeurs de jeux, donc ils programment, ils font les dessins et tout ça, puis ils sortent des jeux. Mais ils font affaire avec un éditeur qui fait la publication de leur jeu, le packaging, le produit, le marketing, la distribution, les services à clientèle, les traductions, des choses comme ça. Donc là, ils viennent d'ouvrir un bras d'édition qui va se focaliser sur le fait d'éditer des jeux qui sont des expériences émotionnellement ambitieuses. C'est ça le langage qu'ils utilisent pour se décrire. Et comment va s'appeler ce bras d'édition-là, cette sous-entreprise, entre guillemets, d'édition? Eh bien, évidemment, j'ai envie de dire évidemment, ça va s'appeler That Game Publisher. Donc, il va y avoir That Game Company qui fait des jeux et That Game Publisher qui édite des jeux développés par d'autres studios un peu partout. C'est intéressant pour plusieurs raisons, notamment parce que on voit des modèles alternatifs de qu'est-ce que ça peut être le jeu vidéo. Il y a le AAA, il y a les open world, là, il y a les genres établis. Et c'est un peu ce qui transparaît dans le communiqué de presse et l'entrevue qu'ils ont donnée à Game Industry, qui est un site web. Ils ont donné une entrevue en disant que ils ont quelques jeux pour l'instant qui sont signés et que ils vont voir un peu au fur et à mesure des offres de ce qu'ils réussissent à dénicher aussi comme opportunité. Et ils trouvent qu'il y a un potentiel artistique dans le jeu vidéo d'aller vers des expériences émotionnellement matures, engageantes et tout ça. Que quand ils faisaient Journey, beaucoup de gens remettaient en question l'idée que des expériences interactives pouvaient être aussi émouvantes que des films, que le cinéma, que la littérature ou que la musique. Ça va peut-être vous rappeler la discussion que j'avais eue justement avec Philippe Savard, alias Neil Gunn, quant à la réaction de Roger Ebert, le critique de cinéma qui disait « Les jeux vidéo, ça peut jamais être une forme d'art. » On avait abordé cette question-là déjà. Donc, il dit effectivement, il y avait des gens qui en doutaient, puis sans nul doute, il y en a encore aujourd'hui qui doutent. Et nous, on veut faire de l'édition de ces jeux-là, de ces expériences-là, parce que énormément d'éditeurs de jeux se concentrent sur un genre ou sur un marché ou sur une formule de jeu. Il y a de la place finalement pour éditer des jeux un peu semblables à ça, à ce qu'ils ont fait avec Journey, avec Flower. J'en profite pour mentionner, là, j'ai fait un petit peu de recherche en lien avec cette annonce-là, justement, parce que c'est intéressant. Une des choses qu'il disait Genova Chen dans l'entrevue, c'était que la seule raison pour laquelle on est capable de se permettre de faire de l'édition de jeu puis d'ouvrir une filiale d'édition, c'est parce qu'on fait énormément d'argent avec Sky. Et on fait énormément d'argent avec Sky, ce qui est, dans le fond, ce qui nous a manqué quand on a fait Journey, parce qu'en fait, quand on a sorti Journey, on était en train de faire faillite. Alors ça, c'est quand même assez étonnant. Fait que je suis allé lire un petit peu l'entrevue, puis pour résumer, parce que je veux pas prendre trop de temps avec ça, mais pour résumer, quand ils ont fait Journey, la PlayStation 3 était pas largement dominante dans l'écosystème des consoles de jeux. L'Xbox 360 était très bonne, fonctionnait très bien. Donc, ils avaient un marché fragmenté. Le jeu est sorti seulement sur PlayStation 3, donc pas de vente sur, évidemment sur Xbox, mais pas non plus de vente sur PC pendant une longue période. Et le jeu sort, est un méga succès, c'est super, wow, prix, jeu de l'année, etc. Mais eux, ils ont pas les chèques de royalties, le pourcentage qui leur revient, parce que le contrat qu'ils ont signé avec Sony, c'est que Sony étant l'éditeur, ils vont financer la fin du jeu. Et ils avaient un contrat de 2 ans et ils s'étaient dit, Sony veulent pas nous faire un contrat de 3 ans. On pense que ça va nous prendre 3 ans à faire ce jeu-là. C'est ambitieux, c'est compliqué, tout ça. Mais on va demander le contrat de 2 ans. Puis quand ils vont voir que notre jeu est bien avancé et tout, ils vont allonger l'argent qu'il faut pour la 3e année pour finir le jeu parce qu'ils vont voir le potentiel. Et ça s'est pas matérialisé. Donc, eux, ils ont puisé dans leurs économies qu'ils avaient fait en faisant leur premier jeu pour réussir à se payer des salaires de 50% à l'équipe. Ils sortent le jeu, accueillent 10 tyrambiques, les prix sont partout. Mais le contrat d'édition, c'est que Sony doit se rembourser ses frais en premier. Et ensuite, ils vont commencer à payer des royalties, un pourcentage de revenus aux développeurs. Fait qu'eux, ça a pris 6 mois, 1 an, avant qu'ils reçoivent des chèques. Donc là, le studio a mis tout le monde à la porte, puis ils étaient insolvables. C'est complètement fou quand on y pense. Comme tous ces gens-là crunchent puis travaillent comme ça, pas d'allure pour sortir le jeu. Le jeu sort, c'est un méga succès, mais les coffres sont vides, sont incapables de payer un salaire. Wow, quel monde de fous! Quel monde de fous dans lequel on vit, n'est-ce pas? Bref, l'expérience leur a convaincu que finalement, il fallait s'occuper de la distribution, du marketing et tout ça. Et pour Sky, c'est pour ça notamment qu'ils ont ciblé les plateformes mobiles, donc énorme bassin potentiel. À partir de ça et du profit qu'ils engrangent avec ce jeu-là, ben ils réussissent à mettre sur pied un bras d'édition. D'ailleurs, c'est intéressant parce qu'ils sortent des mises à jour continuellement pour Sky. Et la dernière mise à jour qu'ils ont sortie, c'était en juillet, si mon information est correcte. C'est dans le fond davantage une expérience d'installation artistique qu'un jeu traditionnel. C'est un jeu qui s'appelle Dear Van Gogh. Et c'est une expérience immersive dans laquelle on joue Vincent Van Gogh qui se déplace dans un paysage inspiré évidemment de ses toiles. On passe à la nuit étoilée notamment, là, Starry Night, qui est très célèbre. Mais il a fait pas mal d'autres affaires. Et puis là, on se promène dans un paysage inspiré de l'univers de Van Gogh. T'sais, fait qu'on voit un petit peu là comment c'est un peu particulier comme proposition et il reste fidèle à ça. Et maintenant, ben parce que c'est une expérience qu'il déploie dans un environnement qu'il contrôle sur leur plateforme de jeu avec des revenus stables, ben ça leur donne la marge de manœuvre pour jouer un rôle d'éditeur et favoriser l'émergence de nombreuses autres expériences là venant de créateurs et de créatrices qui sans doute ont bien des choses à dire ou à montrer ou à faire avec le jeu vidéo qu'on ne pense pas actuellement possible, mais qui pourraient très bien l'être. Nouvelle parution super intéressante, un jeu qui s'appelle Les Lumières de Val-Jalbert. C'est un village historique qui est situé au lac Saint-Jean, entre Chambord et Robertval, dans lequel on avait construit une usine de pâte et papier et le village avait poussé autour. L'emplacement était alimenté par 2 chutes qui peuvent générer l'énergie nécessaire pour faire marcher les machines et tout ça. Et ça avait été abandonné finalement parce que ça a été fermé par les propriétaires devenus américains dans les années 20. Et donc, c'est devenu un village fantôme, un village déserté, en parlant du désert. Ce jeu-là, Les Lumières de Val-Jalbert, est comme une expérience pré-visite qui a été conceptualisée par Dave Howey, qui est professeur à l'Université du Québec à Chicoutimi, campus de Montréal, au centre NAD. Et vous pouvez jouer gratuitement sur itch.io. Vous allez chercher Les Lumières de Val-Jalbert, vous téléchargez, vous jouez et vous allez entendre une narration et visiter les lieux puis en apprendre un peu sur l'histoire du lieu. On y reviendra dans une prochaine émission de la Grande Ludothèque. On revient avec Jean-François Gagné. On termine notre discussion sur le jeu Dune Awakening. Alors, le dormeur doit se réveiller. Est-ce qu'on est le dormeur? Est-ce qu'on se réveille dans le jeu? Est-ce que l'Awakening prend place pendant l'expérience? Qui sait? Il faut jouer pour découvrir le scénario original que vous avez mis de l'avant. Scénario original, mais en respect du scénario ou disons du monde dans lequel ça s'installe. Est-ce que finalement travailler sur Dune, c'est pas un peu le cas idéal peut-être pour travailler sur un univers l'univers de jeux vidéo. Parce que d'un côté, ça a l'air quand même périlleux. C'est un désert. Un désert, ça peut être plate en jeu. T'explores un environnement, comment tu vas le construire. On avait parlé de la verticalité du désert, puis introduire de la variation et tout ça. Puis peut-être qu'en même temps, c'est un univers de science-fiction riche dans lequel, oui, on a les événements qui se passent sur une planète, mais il y a d'autres factions dans l'univers. Bon, tu parlais que vous aviez inventé un peu le groupe des slavers, là, les marchands d'esclaves et tout ça. Est-ce que c'est pas un univers qui met beaucoup d'importance, qui met beaucoup de temps à détailler un monde, puis finalement, si on fait abstraction du scénario, il y a encore beaucoup de place pour faire des aventures, des histoires originales et tout ça, peut-être plus que Star Wars? Parce que moi, Star Wars, je trouve qu'on souffre beaucoup de la maladie des Skywalker, là. C'est comme difficile de faire quelque chose en dehors à marcher, là, mais qui fait abstraction de la ligne narrative du scénario principal, mettons. Est-ce que Dune, c'est plus facile?
3: Ben, dans un sens, oui, probablement, parce que moi, personnellement, parce que c'est beaucoup moins... Dune était, du moins, beaucoup moins populaire.
1: Ah, right? Oui.
3: Donc, j'ai l'impression qu'il y a des gens qui... Les gens connaissent beaucoup moins l'univers de Dune que l'univers de Star Wars. Bien entendu, on a des fanatiques de Dune qui connaissent tous les détails par cœur. Mais je pense que c'est beaucoup moins prédominant que les fans de Star Wars, dans un certain sens. Et puis, bien entendu, oui, on a eu... c'était pas nécessairement un problème, mais oui, il y a bien des gens qui se disaient « Ah, pourquoi je peux pas jouer Paul? Moi, tout ce que je veux, c'est être Paul. »
1: Ouais.
3: Right? Ben, OK, c'est pas ton jeu. Voilà. C'est simple comme ça, right? C'est notre jeu, c'est pas ça du tout. Donc, on n'a pas un genre de... T'sais, peut-être que si Dune était fait par, je sais pas moi, Naughty Dog, right?
1: Ouais, ouais,
3: et
1: ouais.
3: Puis, ça serait comme genre Uncharted ou Last of Us, un truc comme ça. T'sais, un jeu très narratif, linéaire. Mais peut-être qu'eux, ils feraient un jeu qui est, ben, t'es pas le 3D's et puis tu fais le truc, right? Donc, oui, ça nous laisse beaucoup de latitude. Et puis, c'est quand même bien, parce que oui, le monde de Frank, et puis aussi dans un certain sens, ce que Brian a rajouté par la suite, que certains détestent et d'autres aiment. C'est vraiment noir et blanc, tout ce que Brian a fait après les trois premiers livres. les six premiers. Pour nous, c'est cool parce qu'il y a tellement d'endroits, il y a tellement d'espace pour nous pour pouvoir créer des trucs qui fitent dans l'univers mais qui ne sont pas nécessairement dans le livre. Right? Parce que pour faire une histoire courte, right, tout ce qui s'est passé dans notre histoire à nous a créé un truc qu'on appelle le War of Assassin. Vu que les Harkonnen ils ont un peu échoué leur attaque avec les Atreides et tout, ça fait que les Harkonnen et puis les Atreides sont sur la planète. Mais là, il faut que the spice must flow, right? Ouais. Donc, l'empereur envoie ses sœurs de corps sur la planète pour s'assurer que tout arrive. Ça crée de la guerre, mais tu sais, de la guerre dans l'ombre. C'est pour ça qu'on appelle le War of Assassin. C'est pas du open warfare dans le désert et tout. Mais ça, ça crée des factions, ça crée des esclaves, ça crée des mercenaires, ça crée des... Donc ça nous permet de créer beaucoup de trucs.
1: Ouais. Ouais, ça me fait penser un peu au scénario du jeu Dune de 92 par le studio français Cryo, où est-ce qu'on débarque, puis là, ben Paul réussit quand même à rallier les troupes Fremen, puis on fait ça, puis là tranquillement, on a vraiment des confrontations, mais là beaucoup plus ouvertes là, tu sais, pas tant des assassins là, mais vraiment cette idée de guerre entre égaux, puis qui est aussi utilisée dans les board games de stratégie de Dune comme Dune Imperium, ouais. Là, c'est beaucoup ça. Hein? On partitionne le territoire, puis on saisit des territoires comme dans Dune 2 aussi là.
3: Exact, parce que c'est très... Tu sais, Dune, c'est très politique.
1: Ouais.
3: Right? Avec le Lensrad, l'Empereur, c'est très... C'est féodal, en fait, right? C'est très... C'est médiéval dans le futur,
1: exactement.
3: En fait. Et puis, il y a toutes les différentes maisons de si, puis avec justement, le Lensrad, avec le Parlement, les lois qui sont votées et tout, qu'on a une partie dans le jeu aussi. Le joueur peut participer au Lensrad. Et donc, en faisant plein de trucs. Donc oui, il y a ça aussi qui est très Dune aussi, le niveau méta, je dirais, dans l'univers aussi, qui est en dehors de la planète de Dune et tout. Donc, il y a tout plein de détails. Il y a tellement de trucs qu'on peut piger à gauche, à droite. Et puis ça, c'est parce que, si je peux en parler aussi, parce qu'on en a parlé depuis. Tu sais, il y a rien qui dit pas que dans le futur, on va pas aller ailleurs que sur Arrakis aussi. Parce qu'il y a beaucoup d'autres planètes dans l'univers de Dune.
1: Oui,
3: les gens pensent à Dune, ils pensent... On y pense au sable, mais le premier film de Denis Villeneuve, au début, ben, avec la famille Atreides, sont sur Caladan. Leur planète, c'est beau, c'est loche, il y a du vert, des lots partout. Ben, on va peut-être y aller un jour dans le jeu aussi.
1: Ah oui, puis il y a différentes planètes, puis il y a même de l'espace pour inventer des factions. C'est ce qu'ils avaient fait avec Dune 2, si je me souviens bien, les Ordos, qui étaient les Verts là, dans ouais. Dune 2, qui avaient été inventés pour les besoins là, de la cause. Donc, il y a quand même de l'espace, puis ça en fait un univers qui est assez malléable, qui donne assez de points d'entrée, puis de choses à ajouter pour nous donner des choses à faire dans cet environnement-là, puis donner un sens puis un contexte. Puis garantir la cohérence. Je terminerai peut-être avec une discussion sur, tu sais, le désert, là. C'est quoi le désert, mm-hmm. dans le fond? Tu sais, parce que, bon, il y a le désert géographique, il y a le désert mystique dans lequel on va pour faire l'expérience de l'épice, dans le cas de Dune, puis avoir des révélations, puis tout ça. Il y a le désert qui est une épreuve, il y a le désert qui est la solitude, il y a le désert qui est un canevas blanc de possibilités. Comment vous envisagez ça? Ou toi, t'envisages ça peut-être, là, dans l'équipe?
3: Oh, ouais, c'est une maudite bonne question. Ben, le désert, c'est un challenge, right?
1: Ouais, c'est une épreuve.
3: T'es dans le désert, right? C'était vraiment une grosse épreuve. Puis, ben, pour moi, personnellement, avec l'équipement, je pense qu'on a fait un travail assez incroyable pour créer un désert qui est très, très, très, qui est incroyable à explorer. Il y a tellement de trucs cachés partout. On a mis tellement de trucs, là, tout. Donc, c'était vraiment ça, en fait, du côté désert, c'était vraiment un défi. C'était un défi incroyable. Vraiment pour tout le monde. Et puis de se dire, OK, bon, faut rajouter maintenant une autre expansion dans le désert encore. Okay, ben, qu'est-ce qu'on fait? Qu'est-ce qu'on fait de plus dans un désert? On veut changer le sable encore et tout. Donc oui, je te dirais que c'est pas mal ça. Niveau. Puis oui, comme tu disais, c'est un peu un canevas très. On peut avoir une. C'est plein d'opportunités, en fait. On peut faire ce qu'on veut avec un désert. Right? Ouais. Comme on disait au début, tout à l'heure, il y a plein de sortes de déserts. L'océan Pacifique, si t'es dans le milieu, c'est probablement comme un désert.
1: Ben exactement.
3: Et puis en Antarctique, c'est probablement comme un désert. C'est juste... C'est un peu ça, right?
1: Oui, c'est l'idée d'isolation, de trouver un sens à ce qu'on fait, essayer de s'organiser, essayer de survivre, surmonter l'épreuve.
3: Exact.
1: Puis, est-ce que dans votre cas, le dans un jeu en ligne, multijoueur ou plusieurs solos qui jouent un à côté de l'autre, il y a aussi peut-être le côté qu'on observe, ce que les gens font. Tu sais, à quel point vous surveillez ou essayez de suivre un peu ce que les gens font. Tu me parlais des bâtiments qui sont faits comme des scorpions puis des trucs comme ça. Comment est-ce que vous réinjectez ça ou est-ce que c'est même possible de réinjecter ça quelque part dans la suite, dans les DLC, dans les nouveaux contenus qui vont sortir?
3: Ben ça, là, on peut aller vraiment très profond là-dedans. Parce que, bien entendu, on a un département de data, d'analyse. Et puis, à peu près tout ce que les joueurs font, et puis partout où les joueurs vont, ben ça, on a le data. Et puis ça nous aide. Ça nous aide vraiment beaucoup.
1: Vous avez des points puis des lignes, mettons, sur une carte. Là, vous avez des points puis des lignes qui montrent comment les gens parcourent l'espace. Puis personne marche dans ce coin-là. Fait que peut-être que notre monde y est mal fait parce que personne va là. Donc, il faudrait faire de quoi là?
3: Ouais. Absolument. Et puis, même aussi, OK, bon, ben, les joueurs utilisent vraiment beaucoup cette arme précise. Et puis, jamais celle-là. OK, est-ce qu'on la change? Les joueurs utilisent cette habilité tout le temps. Jamais celle-là. Les joueurs utilisent ce véhicule. Ils vont aussi, ça leur prend 40 minutes de se rendre à cet endroit. Et puis après, ça leur prend 4 heures de plus. OK, il y a peut-être un problème. Donc, ça nous aide vraiment beaucoup. Oui, on peut avoir on peut poser des questions, on peut lire les forums, on peut lire des si, on peut avoir des opinions, mais aussi ça nous aide vraiment beaucoup d'avoir du data concret, mm-hmm. parce que le data il ment pas. Et puis ça nous aide vraiment beaucoup, même avant pendant la production, avant le lancement du jeu, ça nous a aidé vraiment beaucoup à avoir des bêtas pour aider que les joueurs peuvent jouer au jeu avant la sortie. Ça nous a donné beaucoup de data pour améliorer. Le début du jeu, par exemple, il y a beaucoup de joueurs qui arrêtaient de jouer littéralement après 12 minutes à un certain endroit. Pourquoi? Et puis avec le data, on se dit, OK, bon, ça, c'est rendu ça, c'est trop difficile, ça, c'est pas assez bien expliqué, ça, c'est pas ci, c'est pas ci, c'est pas ça. Donc, on a changé, puis là, on voit nos graphes, d'un update à l'autre. Ah, il y a beaucoup de joueurs qui restent. Ok, cool. On a ceci. Donc oui, ça nous aide vraiment, vraiment beaucoup de voir ce que les joueurs font. Donc oui, ça c'est, ça nous aide à faire les nouveaux, les expansions, tous les ajouts qu'on fait dans le jeu. On devrait faire plus ça parce que les joueurs, ça fait des années qu'ils demandent ci, de ça, sont très vocaux, blablabla. C'est totalement un autre sujet complet.
1: oui, c'est ça. Puis c'est pratiqué dans énormément de studios. Je pense que Valve avait été l'un des premiers à le faire en utilisant les données dans Steam pour Half-Life 2.

0: savoir si on va avoir le hockey de faire ce truc-là qu'on pensait faire dans le jeu?
1: Je sais pas si je peux en parler, mais oui, des fois, il y a quelques trucs qu'on voulait faire dans le passé, et puis on pouvait pas. Parce que sinon, ça va arriver dans le deuxième film.
0: OK, ouais.
1: Donc, vous pouvez pas faire ça dans le jeu. Quand le film va être sorti, là, vous pouvez.
0: Ben, j'imagine qu'il doit avoir des trucs comme genre tel look de tel personnage ou telle direction artistique de tel segment ou machin est pas encore finalisé. Fait que faut attendre que le film soit assez avancé pour qu'on puisse vous partager ça va être quoi la direction artistique pour ça, mettons, là.
1: Ben, il y a ça comme ça. Et puis, il y a d'autres trucs aussi de dire, tu sais, disons, si on voudrait, je vais spoiler encore l'histoire de Dune, mais tu sais, les Fremen, eux, ce qu'ils veulent, c'est rendre la planète verte, en fait, la ramener comment était avant, avec des lacs et tout. Et puis, pour nous, seulement ajouter du gazon et puis de la verdure dans le jeu, c'était très, très, très, très problématique. Parce que faut pas que ça ait l'air
0: de montrer que c'était déjà en route.
1: Terraforming. Exactement. Donc, c'est comme, il y a eu des certaines frictions comme ça. C'est des petits détails, mais oui, il y a des trucs comme ça où, OK, non, ça, je vais pas en parler, je vais pas le montrer parce que potentiellement, peut-être que dans le peut-être futur, peut-être que Denis, OK, peut-être que, OK, on va laisser faire, donc.
0: C'est ça.
1: Donc, oui, ça arrive.
0: Bon, fait qu'on imagine très bien quand on est obligé de faire un jeu qui est une adaptation du scénario, puis qu'il faut... Moi, je me dis toujours, tu sais, imagine faire le jeu vidéo Lost pendant que la série Lost roule encore. Tu te dis, ben, comment tu fais ça? Tu sais, ça change à tous les trois épisodes, là.
1: Exact. Pour nous, non, en fait, c'est une des raisons aussi du pourquoi on a une histoire parallèle. Parce que justement, je pense qu'on voulait pas s'enfarger dans les fleurs du tapis en se dire, ah ben là, on peut pas faire ci, oh, faut attendre ci, oh, peut-être ci. Non, non, notre histoire est tellement différente que peu importe ce qui se passe, peu importe ce qui va arriver dans le film, dans le troisième film, ben, si t'as lu les livres, tu sais ce qui va arriver dans le troisième film, ben, nous, on s'en fout, en fait. Parce que ça arrivera jamais dans le jeu. Parce que Paul n'existe pas. Donc, voilà.
0: À partir de là, tout le reste change. Fait que voilà.
1: Exact.
0: C'est tout pour cet épisode de La Grande Ludothèque. Merci beaucoup, Jean-François Gagné, d'avoir pris du temps pour nous répondre, pour parler du jeu, du processus et tout ça. On te souhaite bonne chance peut-être pour les prochains DLC, la version console qui s'en vient et tout ça. Le projet n'est pas terminé, là, si je comprends bien.
1: Non, pas du tout. Merci. Merci pour la chance. Je vais sûrement en avoir le besoin. Mais non, le projet est vraiment pas fini, right? C'est très 2000, les années 2020, les live service games, right? Donc, tu sais, le lancement du jeu l'an passé, c'était que le début. Et puis, on dit toujours qu'on a 10 ans de planifier. Donc, on a encore des trucs à faire.
0: Les chapitres de l'histoire vont apparaître au fur et à mesure que le jeu va avancer dans le temps avec les mises à jour. Vous pouvez donc jouer à Dune Awakening sur PC, bientôt sur console. C'était un grand plaisir de t'accueillir. On essaiera de trouver une occasion pour se reparler dans le futur.
1: Bien entendu.
0: Parfait, alors.
1: C'est super cool.
0: Alors, on va se laisser en musique avec trois chansons, un bloc musical où est-ce qu'on va écouter Instinct de survie par Blanc dehors, L'Empereur par Savon tranchant et La simple traversée par Audrey Michel. C'était La Grande Ludothèque, votre magazine culturel du jeu vidéo. On se revoit la semaine prochaine. Restez à l'antenne pour le palmarès de CISM. Au revoir.

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7: Bonjour à toutes et à tous, vous écoutez CISM 893 FM. Aujourd'hui, émission spéciale pour parler de Mutech. On va faire 2 heures ensemble de musique électronique. C'est le festival de musique électronique Mutech ici à Montréal qui a commencé hier et qui continue jusqu'à dimanche du 25 au 30. C'est des événements musicaux gratuits et avec billets pour toutes celles et ceux qui aiment la musique électronique. Et pour notre première heure, nous avons avec nous une des artistes de la programmation Mutech, NGL Flounce. Bonjour NGL Flounce.
8: Bonjour.
7: Merci d'être avec nous.
8: Merci de m'avoir invité.
7: Oui, bien sûr. Alors, NGL Flounce, c'est une artiste franco-malgache basée à Montréal, productrice, DJ, violoniste, chanteuse et cofondatrice du collectif Trans-Pacific Express. En tant que DJ, elle travaille avec des genres de clubs globaux tels que le club déconstruit, le kuduro, la basse, le breakbeat, le kwom et le footwork. Les productions de NGL Flounce fusionnent des synthés rêveurs, l'électronique UK, des polyrythmies et des tambours panafricains. Ses compositions explorent un concept qu'elle baptise le Club Cry, un corps musical qui produit une catharsis émotionnelle via ses mélodies mélancoliques, son lexique sonore atmosphérique et sa force rythmique. De l'Europe occidentale à l'Afrique australe, il semble que le monde ne peut se passer des mondes hypnotiques et immersifs de NGL Flounce qui mêlent profondeur émotionnelle à l'énergie du dance floor. Vous pouvez la voir live à 18h40 aujourd'hui à l'Esplanade Tranquille pour Expérience 2 au Festival Mutech, festival du coup de musique électronique, et elle est là avec nous pour nous parler de sa musique, de son univers sonore et de ses influences. Alors, pour ceux et celles qui ne te connaissent pas, tu es productrice, DJ, violoniste classique, chanteuse, c'est versatile comme palette. Comment tu fais pour naviguer entre tous ces univers sonores et comment tu les entremêles ensemble?
8: Mais pour ce soir, je vais jouer des tracks électroniques que j'ai composés. Et par-dessus, je vais jouer du violon, puis je vais chanter aussi. Puis tout ça, ça va se marier ensemble en quelque chose de cohérent. Et c'est ce que je fais aussi dans ma musique. C'est, j'ai des musiques que je produis qui sont juste électroniques, mais j'ai aussi certaines musiques où j'intègre ma voix et j'intègre le violon dedans pour rendre ça un peu plus... c'est un effet un peu plus électroacoustique. J'aime bien le côté humain dans la musique, même si c'est de la musique électronique.
7: Oui, surtout que tu joues le violon aussi pendant tes performances.
8: Ouais, c'est ça.
7: Que ça soit genre des performances live ou juste DJ, genre tu crées l'hybridité avec la présence du violon sur scène. Donc je trouve ça très cool et c'est bien sûr une manière d'entremêler le tout. Et du coup, t'es franco-malgache, basé à Montréal. Comment ça ressort dans ta musique, cette identité-là? Est-ce que tu penses à ça consciemment quand t'es en train de créer ou est-ce que c'est plus quelque chose qui s'exprime naturellement pour toi?
8: Je pense que c'est plus conscient dans mon cas. Je dirais que la musique, c'est une manière pour moi d'essayer de me rapprocher de mon héritage culturel. Donc je suis franco-malgache, je suis d'origine métissée, donc mon père est français puis ma mère est malgache, donc j'ai pas forcément été élevée dans juste une culture en particulier hyper intégrée, surtout les cultures malgaches parce que j'ai grandi en France même si je suis née à Madagascar. Donc ça me permet d'avoir d'autres éléments culturels auxquels je peux me rallier, je peux comme apprendre des choses dessus, ça me permet de me sentir plus connectée. Donc je fais l'effort assez actif d'en apprendre plus sur la musique malgache, sur l'histoire de la musique malgache, puis d'autres aspects culturels aussi, mais vu que moi ce que je fais c'est de la musique, c'est quelque chose qui m'aide avec ça. Donc quand je compose, j'aime bien rechercher des enregistrements qui ont été faits là-bas, de rechercher les instruments qui sont propres à Madagascar ou des fois des instruments qui sont partagés avec d'autres pays aussi, mais qu'on retrouve beaucoup dans la musique malgache, puis de les utiliser dans ma musique, ou alors certains rythmes particuliers, ou des fois des musiques avec lesquelles j'ai grandi à la maison. Je vais jouer un peu avec, je vais m'en inspirer, même si ça va pas ressembler nécessairement à ces musiques-là.
7: Ouais. Je pense que c'est super commun pour les personnes qui vivent dans les diasporas, du coup. La musique, c'est comme une entrée vers la mémoire. C'est aussi une entrée vers l'héritage. Ça nous permet, en fait, de se reconnecter, de créer comme, enfin, mettre un peu sa voix dans la culture aussi. Comme ce que tu crées, tu le crées en tant que franco-malgache basé à Montréal. Donc, tu joues dans la création culturelle aussi de ce que c'est être malgache.
8: Je sais pas si nécessairement ma musique va être relatable, genre si quelqu'un qui est malgache, qui a grandi à Madagascar va vraiment se sentir vu dans la musique que je fais. Mais je sais qu'il y a quand même des personnes dans la diaspora ici et là qui vont peut-être, en sachant cette histoire-là derrière la musique, va se dire « Ah ok, oui, c'est une manière intéressante de vivre ça. » Donc c'est comme... Je veux pas dire que je parle pour personne, c'est juste genre mon expérience en tant que diaspora qui essaie de reconnecter avec tout ça.
7: Ouais, c'est ça. Surtout à travers comme les instruments que tu utilises et la rythmique aussi qui est présente dans ta musique. J'utilise ça pour te laisser introduire la chanson qu'on va jouer, la première chanson.
8: Bah, la première chanson, c'est une des premières chansons que j'ai composée sur Ableton. Puis je voulais vraiment ça. Cette chanson-là, elle a à la fois des rythmes et des instruments, des percussions plus particulièrement. Il y a des percussions de Madagascar qui sont dedans, très subtilement. Mais aussi, ce qui est au cœur de la chanson, c'est une chanson qui s'appelle Malasu. Ça veut dire... son titre en français, c'est « Voleur de Zébu ». Puis c'est une chanson avec laquelle j'ai vraiment grandi. Mon père l'a chantée à la guitare. Puis j'ai grandi avec ça, parce qu'il est français, mais il parle malgache aussi.
7: Okay.
8: Puis c'est comme quelque chose de très nostalgique pour moi. Puis cette chanson-là, j'étais là, j'ai envie de faire quelque chose avec ça. Donc j'ai pris des petits éléments, mais vraiment des petits moments de presque 0,1 seconde. Puis je les ai comme intégrés, un peu comme des codes-barres cachés dans la musique. Puis c'est un peu comme un clin d'œil que juste moi, je sais. Puis ça me touche de savoir que c'est dedans, même si c'est pas forcément reconnaissable que c'est dedans.
7: Trop bien, on va écouter ça.

0: t'avais produit aussi un morceau en réponse aux manifestations de la Gen Z au Madagascar. Est-ce que tu peux nous en dire plus? Qu'est-ce qui t'a poussé à t'exprimer de cette manière-là? C'était quoi comme ton idée de production musicale et des paroles aussi qui sont rentrées dans cette chanson?
1: Alors ce mouvement Gen Z à Madagascar, ça a commencé, c'était en septembre, octobre, je dirais, peut-être octobre plus. Puis c'était un peu inspiré par les autres mouvements Gen Z qu'il y a eu tout autour de la Terre. Ça a commencé, je pense, c'était Népal.
0: Ouais.
1: Puis ça a inspiré beaucoup d'autres pays à faire de même. Puis à Madagascar, à ce moment-là, il y avait beaucoup de problèmes avec l'accès à l'électricité, l'accès à l'eau. Il y avait plein de coupures de courant tout le temps. Puis il y a des problèmes de corruption comme dans beaucoup de pays en Afrique, malheureusement.
0: Ouais.
1: Donc à ce moment-là, la Gen Z s'est dit, OK, on va faire des manifestations. On veut l'accès à l'eau, on veut l'accès à l'électricité, on veut une bonne éducation. Sauf que, malheureusement, l'État a vraiment réprimandé ça, genre, de manière hyper violente. Puis, moi, je voyais ça, puis j'étais inquiète, j'apprenais des nouvelles, j'étais là, OK, est-ce que tout le monde va bien? Parce qu'il y a des gens qui sont morts et tout.
0: Enfin, ouais.
1: C'était violent, quoi.
0: Et puis, c'est des personnes jeunes aussi, c'est la jeunesse.
1: Ouais, c'est la jeunesse, ouais. Mm-hmm. Oui, justement, c'est la jeunesse. Puis, donc, moi, je me sentais un peu impuissante ici, je suis là, je sais à moitié ce qui se passe, j'essaie de suivre les nouvelles en ligne, de parler à ma famille. Puis c'est vraiment ce sentiment d'impuissance que je pense que plein d'autres personnes qui viennent de pays où il y a des gros problèmes de la guerre ou d'autres choses qui se passent, qui sont inquiets puis qui savent pas forcément toujours trop quoi faire sur le moment. Donc je ressentais ça, puis j'avais besoin de l'exprimer, puis j'ai fait une chanson. Je dirais pas que mes paroles sont très explicites, mais c'est à propos de ce mouvement, puis de voir la jeunesse, et je veux que la jeunesse réussisse à obtenir ce dont elle a besoin, d'avoir une bonne éducation, d'avoir l'accès à l'électricité, à l'eau dont elle a besoin, puis un gouvernement qui est pas corrompu. Donc ouais, c'est comme un peu cette idée d'espoir puis d'encouragement, que je veux voir un futur que la jeunesse a contrôlé puis comme a pu amener, parce que on est le futur, la jeunesse c'est le futur.
0: Ouais, 100%. Et puis c'est vraiment à travers la musique, parmi d'autres formes d'art aussi, qu'on peut exprimer ses vœux et ses désirs pour le futur. Pour ceux et celles qui écoutent là sur CISM, sur les ondes 893 FM, il y a NGL Flounce qui jouera ce morceau en live à Mutech dans quelques heures, donc à 18h40 à l'Esplanade Tranquille. Si vous voulez l'entendre en live, le show est gratuit. Ouais, vous avez aucune raison pour ne pas y être. Mais c'est cool, ça montre aussi ta versatilité dans ton répertoire musical, les différents types de morceaux que tu fais, les inspirations et ce qui te pousse à créer cette musique. Bah justement, tu joues beaucoup de genres musicaux qui font bouger. Est-ce que tu peux nous en dire plus? Qu'est-ce qui te pousse vers ces genres-là? Est-ce que c'est vraiment juste le mouvement, le son? Enfin, c'est quoi ces genres-là musicaux? Est-ce que tu peux nous les nommer? Puis aussi, nous dire comment tu t'identifies à ces genres.
1: On a commencé l'émission avec une musique qui est un peu plus calme. Enfin, pas calme, mais c'est la première chanson qu'on a écoutée. Je l'imaginais plus comme un rituel. Puis je la jouerai au début de ma performance ce soir. C'est vraiment plus comme une introduction, une ouverture, puis un appel comme à venir. Puis éventuellement, dans ma performance, je vais naviguer vers des musiques plus dansantes, justement. Et ça vient de beaucoup de choses. Ça vient de mon passé en tant que DJ, puis mon présent aussi. Puis ça vient aussi de la danse en général. Moi, j'aime beaucoup danser. Comparé à la musique, je suis pas danseuse professionnelle, loin de là, mais c'est quelque chose que j'aime beaucoup. Je prends beaucoup de cours de danse. Je vais à des événements dansants. Je vais même à des battles de danse ces jours-ci, de temps en temps. Je passe pas les prélims, mais je fais les prélims. Donc, j'aime beaucoup la danse, puis la danse de club surtout. La danse qui se fait autour d'autres personnes, c'est une activité collective, vraiment une manière de connecter avec d'autres persones sans avoir nécessairement besoin de parler. Il y a vraiment cet aspect collectif puis de connexion que j'aime bien avec la danse. Puis l'aspect de mouvement aussi, de bouger son corps, ça fait du bien. Je vous apprends rien, mais ça fait du bien quand on peut bouger librement, surtout la danse. Dans le club, t'es dans le noir, donc c'est un peu plus libre. Dans ce sens-là, t'es pas regardé, les gens te... Tu fais pas un spectacle. T'es là, les gens vont pas forcément te voir beaucoup parce qu'il fait noir. Ouais. T'es moins timide, donc tu peux vraiment te lâcher prise. Puis t'exprimer comme tu le sens, sans avoir besoin d'être bon à ça. Donc je pense qu'il y a cet aspect-là. Puis ça, c'est la musique qui va inspirer ça, parce que généralement, c'est plus agréable de danser sur de la musique quand même. Ouais. Puis on va danser aussi en rapport avec la musique. Et donc, ouais, la musique qui fait bouger, la musique club surtout, parfois rapide ou alors plus intense. Je pense que ça vient de mon côté un peu métalleuse que j'avais quand j'étais ado.
0: Oh, ok.
1: Ouais, j'étais pendant plusieurs années, j'écoutais beaucoup de métal.
0: Ouais.
1: J'avais le look et tout.
0: Ok, waouh.
1: Ouais, puis je pense que c'est marrant parce que mon côté métalleux m'a amené à des musiques électroniques vraiment ouais. plus intenses, comme le gabber ou le footwork. Tout ça, ça c'est vraiment des musiques un peu plus... avec des sons plus rudes et parfois plus rapides. Ouais, donc ça m'a vraiment... Je pense que c'est ce côté d'intensité que j'ai beaucoup aimé.
0: Ouais.
1: Mais j'aime aussi des musiques dansantes qui sont plus calmes aussi. Enfin, j'aime beaucoup les musiques dansantes africaines, d'origine africaine, mais du global club en général, du club de partout. J'ai grandi avec la musique de vraiment partout à la maison. Donc, bien sûr, de la musique africaine, vu que je viens d'Afrique, mais aussi de la musique indienne. D'avoir la musique dansante. Mais je pense que beaucoup de musique africaine est dansante. Mm-hmm. Il y a même... La musique et la danse sont vraiment entrelacées. En tout cas, dans la culture malgache. Puis
0: ouais,
1: dans
0: c'est sûr.
1: D'autres pays aussi.
0: Mm-hmm.
1: Donc, beaucoup de ces musiques-là, ça va être rapide. Il y a des musiques malgaches avec... Le tempo est à 175 BPM, c'est vraiment rapide comme ça. Puis
0: très,
1: on danse
0: très
1: dessus,
0: ouais.
1: on danse dessus. Donc c'est je pense ça. Qu'il y a cette influence-là aussi, où il y a comme culturellement la musique que j'ai grandi avec, elle est dansante aussi.
0: Ouais, ouais, elle est dansante et puis elle est rapide aussi.
1: Elle est rapide.
0: Ouais.
1: Ouais. La musique que je fais va toujours aussi rapide, mais il y a ce côté vraiment plus d'intensité quand même.
0: Ouais. Ouais. Bah c'est comme ça crée un peu genre. Je dirais pas une opposition, mais c'est très différent à comme le violon classique, parce que bah, si on remonte dans ta trajectoire musicale, t'as commencé par le violon classique. Donc comment c'était quoi ton rapport à la musique avec cette pratique-là, et comment du coup t'es rentré vers plus la musique électronique, plus les univers électroniques. Et est-ce que t'as vécu ça comme une rupture ou est-ce que c'était pour toi genre une expansion?
1: Alors, j'ai commencé le violon à 5 ans.
0: Ok, ouais.
1: Ouais, c'est ça.
0: T'es jeune.
1: Mais ma famille, tout le monde fait un peu de la musique. Mm-hmm. Donc, c'était assez évident que je fasse de la musique aussi. Pas forcément professionnellement, je veux dire, mais tout le monde jouait au moins de quelque chose. Ma grand-mère jouait du piano, mon père jouait du piano aussi. Puis ma mère, elle chantait. C'était son travail à un moment donné, elle chantait dans des restaurants africains.
0: Ok.
1: Et puis, mon frère jouait du djembé aussi.
0: Mm-hmm.
1: Et puis moi, mon père m'a dit « Ok, je vais l'amener dans une école de musique. » Puis j'ai pu choisir l'instrument que je voulais. Donc ça, c'était quand même cool.
0: Oh, et puis... c'est quoi pourquoi le violon? Genre, est-ce que tu te souviens de ce choix-là?
1: Ben, enfin, je sais pas si c'est que je me souviens ou qu'on me l'a redit, mais apparemment, j'avais choisi le violon parce que je voulais quelque chose qui se transportait.
0: Mm-hmm.
1: Parce que je voyais mon père puis ma grand-mère qui jouent du piano.
0: Ouais,
1: et ils pouvaient l'amener nulle part.
0: Ouais.
1: Et moi, je voulais quelque chose, je voulais pouvoir voyager avec, je pouvais
0: de mobile. Ouais.
1: Exactement. Là, je vais à un show. Bon, je savais pas l'existence des pianos électriques que tu transportes. Dans un petit sac. Maintenant, si je savais que ça existait, peut-être j'aurais fait un différent choix. Mais quand même, l'avantage du violon, c'est que tu le mets comme un sac à dos, puis tu l'amènes partout.
0: C'est ça, ouais.
1: Ouais. Puis, ouais. Puis, c'est quelque chose aussi que je trouvais joli, j'imagine.
0: C'est vrai, ouais. C'est très beau comme instrument.
1: Moi, à 5 ans.
0: Tu étais déjà dans cet esprit esthétique. Ouais. Mais du coup, quand t'es allé plus vers, t'as déjà parlé un peu de, tu sais, le métal, et puis ça t'a un peu ramené vers la musique électronique, et puis bien sûr, toute la musique africaine électronique qui va super vite. Donc, est-ce que t'as vu ça comme une continuation de ce qui existait déjà en tant qu'enfant. Genre c'est juste comme un autre monde qui s'ouvre en fait et tout est en mode expansion.
1: Je pense que tout est connecté.
0: Ouais.
1: Quand j'ai fini mes études, au début, je pensais pas faire de la musique professionnellement. J'ai toujours pratiqué la musique. J'ai jamais dans ma vie j'ai arrêté de pratiquer la musique. Donc c'est pas comme s'il y a eu une rupture.
0: Mm-hmm.
1: Mais je pensais pas faire ça naissant professionnellement. J'ai fait des études de littérature.
0: Ok.
1: Ouais. Mais quand même, j'aimais la musique électronique avant de vraiment penser que j'allais faire de la musique électronique.
0: Mm-hmm, ouais.
1: Et puis, je dis que tout est connecté parce que même quand j'étais au conservatoire en musique classique, on avait des cours où on apprenait de la musique plus contemporaine aussi, mais plus des cours de théorie. C'était pas des cours de musique où on jouait du violon.
0: Ouais.
1: Mais j'avais découvert on apprenait des choses sur des compositeurs plus contemporains, et des fois plus expérimentaux aussi, comme Yannis Xenakis ou Steve Reich. Puis, c'est vraiment de la musique classique contemporaine, c'est pas comme la musique qu'on entend dans le club, mais ça a quand même du rapport. Les méthodes utilisées ont inspiré, comme, on est passé par là à un moment donné pour arriver à la musique qu'on entend dans les clubs aujourd'hui.
0: Ouais, je comprends.
1: Mm-hmm. Puis, moi, en tout cas, dans mon évolution de mes goûts, je suis passée par là aussi à un moment donné.
0: Ouais.
1: Donc, je dirais que c'est à la fois le métal, puis la musique minimaliste, la musique contemporaine, qui expérimentait avec ses méthodes électroniques, mais plus dans les années 60 et tout, qui m'ont amené à la musique électronique éventuellement.
0: Mm-hmm. Et puis là, du coup, dans ton répertoire musical, ça, on entend ta trajectoire, les différentes inspirations, mais les influences aussi qui s'intermêlent. Bah, on va écouter, du coup, bah, tu vas nous faire une prestation live de ton nouveau single qui vient de sortir aujourd'hui, c'est
1: ça? Oui, il est sorti à minuit ce matin. Vous pouvez l'écouter vraiment partout maintenant.
0: Super. Bah, est-ce que tu peux nous en parler un tout petit peu de ce nouveau single?
1: Oui, alors ce single s'appelle Honey and Smoke. Il est composé d'environ une centaine de couches.
0: Wow.
1: De voix, de violon et un petit peu de percussion, de basse dans le fond aussi. Mais même la partie, les synthés, c'est ma voix aussi.
0: Waouh, super, magnifique.
1: Donc, je voulais vraiment quelque chose de très... Ouais, ce côté vraiment humain et organique dedans. Et ce que je recherchais aussi, c'était un peu comme un désert et quelque chose de plus méditatif. Y a le côté d'espoir qui revient dedans, mais aussi un côté un petit peu plus sombre, l'espoir qui vient... Après la honte, je l'ai écrit dans une période où je commençais tout juste à écrire des paroles de chansons, puis à chanter. Donc j'avais pas mal de honte, où j'étais assez embarrassée à essayer de chanter dans un micro, puis de me prétendre chanteuse. Puis ça a quand même bien marché au final. Donc j'ai fait ça, c'est ce qui a inspiré la chanson. Mais oui, je l'imagine vraiment plus comme quelque chose de plus méditatif. Et puis ouais, ce côté vraiment qui combine le violon acoustique puis ma voix. Je voulais comme un single qui vraiment montre ces deux faces de moi, en plus du côté un peu électronique, parce qu'il y a quand même une base de percussion un petit peu plus électronique.

0: une espèce de... C'est mon premier single, je devrais le dire ça. C'est mon premier single que je sors officiellement de manière solo. Mm-hmm. J'avais sorti que des collaborations dans le passé. Mm-hmm. Donc je voulais vraiment quelque chose qui me représentait le plus de facettes de moi possible. Donc c'est pour ça qu'il y a le violon, il y a la voix et il y a ce côté électronique derrière.
1: Magnifique. Et puis tu vas nous faire la voix du coup en live.
0: Oui, ici. Je vais faire de mon mieux.
1: Super. Bah, je vous laisse écouter ce single de NGL Flounce, Honey and Smoke, sur CISM 89.

Magnifique, vraiment. Bah merci pour cette prestation. C'était super à entendre. Vraiment, j'ai hâte de voir ça comme sur scène, te voir dans quelques heures. Allez, l'Esplanade tranquille, c'est gratuit, tout le monde. Je le répète parce que vraiment, genre c'est une artiste à ne pas manquer et c'est sa première à Mutech, un show live. Donc vraiment à ne pas manquer le Mutech, le festival de musique électronique. Du coup, musique électronique. Moi, quand je pense musique électronique, et je pense que c'est pareil pour toi, on pense liberté.

0: liberté. Est-ce que t'es d'accord avec ça?
1: Oui.
0: On peut en parler plus aussi de musique électronique. Ça nous offre des mondes presque infinis, en fait. Je pense que la musique électronique aussi, c'est avant tout une quête. Est-ce que t'as trouvé que la musique électronique t'offrait quelque chose que, par exemple, le violon classique pouvait pas t'offrir?
1: Oui, bah, c'est sûr que, avec le conservatoire en plus, ça a un peu une réputation qui est assez vraie, je dirais, d'être assez rigide. On te compare aux autres, on a des attentes vraiment particulières de toi quand t'es au conservatoire. Puis dans le violon classique, c'est, y a l'histoire des prodiges, y a l'attente de faire des gros concerts, puis de jouer presque parfaitement. Il y a toujours ça derrière.
0: Mm-hmm.
1: Et puis, ça, j'ai toujours su, même quand j'étais au conservatoire, je serais jamais violoniste professionnelle de concert, genre soloiste, c'était pas mon délire.
0: Ouais.
1: Moi, j'aime ça créer,
0: mm-hmm.
1: Plus que jouer de la musique. Enfin, j'aime jouer de la musique aussi, mais plus dans un mode improvisationnel.
0: Mm-hmm.
1: Donc, dans la musique électronique, quand j'ai commencé à en faire, surtout en tant que DJ, ça m'a comme ouvert un peu les yeux sur comment est le reste du monde de la musique,
0: ouais.
1: En dehors de cette petite case qu'est le conservatoire,
0: mm-hmm.
1: Et le violon classique là-dedans. Et donc j'ai pu voir, ah, en fait, il y a plein de gens qui font de la musique, qui n'ont aucune formation de musique formelle. Il y a des gens juste qui aiment la musique, puis qui ont cette passion-là, puis qui apprennent à la partager comme ils le peuvent,
0: mm-hmm.
1: Et comme ils le découvrent. Et ça m'a fait vraiment relativiser. Je me suis dit, ok, j'ai pas besoin de faire de la musique parfaite pour faire de la musique. Ce que je crée a quand même de la valeur. Puis les gens vont quand même avoir de la joie à écouter ce que je crée, même si c'est pas techniquement parfait.
0: Mm-hmm.
1: Ouais, donc c'est sûr que ça a un peu brisé ce palais de diamants, like, pas de diamants, de ce palais de glace que...
0: Ouais.
1: Quelle image que j'avais d'une carrière musicale.
0: Ouais, je comprends. Ouais, à 100%. Ouais, du coup, c'est une quête musicale, une quête d'expression, mais aussi t'as mentionné comme la joie que quelqu'un peut ressentir quand ils écoutent ta musique, mais c'est aussi, enfin, tes émotions à toi, genre pendant que t'es en train de créer, de produire. Donc il y a ce côté émotionnel aussi. Toi, dans ta musique, comment tu entends à la fois genre les émotions et comment ça se relie aussi à travers le mouvement, la danse? Comment tu vois ces deux choses ensemble dans la musique?
1: Mais pour moi, la musique, il y a de la musique. Je sais pas si ça existe, la musique sans émotion. Peut-être ça existe. Je suis sûre qu'il y a des gens qui vont écrire des essais là-dessus. En tout cas, ma musique sans émotion, ça n'existe
0: ouais.
1: pas. Celle que je crée.
0: Mm-hmm.
1: Donc, toutes mes musiques sont très émotionnelles. Et moi, il y a une émotion en particulier que j'aime beaucoup dans la musique, c'est la mélancolie.
0: Mm-hmm.
1: J'aime l'idée d'utiliser la musique comme moyen de relâcher toutes les émotions négatives.
0: Ouais.
1: Et notamment par le mouvement. Pour ça, la danse revient.
0: Ouais.
1: De relâcher en dansant, en le sentant dans son corps, en écoutant de la musique triste.
0: Mm-hmm.
1: C'est quand t'es triste, puis t'écoutes de la musique triste, et après, tu te sens mieux.
0: Ouais.
1: C'est comme la musique, t'as vu, puis t'as compris.
0: Mm-hmm.
1: Donc, j'aime beaucoup amener cet aspect-là dans la musique. La
0: ouais.
1: musique qui est à la fois triste, mais aussi te donne envie de bouger.
0: Oui, et bah, justement, t'as un concept, que tu nommes le club cry, que tu décris comme un catharsis, une catharsis plutôt, émotionnelle sur le dance floor. Donc, ça vient de là, en fait, ce concept-là.
1: Ouais, exactement.
0: Ouais. Bah, on va écouter, du coup, la prochaine chanson, le morceau Waves. Je te laisse l'introduire avant qu'on l'écoute.
1: Oui. Ça, c'est une chanson. Elle est un peu plus longue. Elle est vraiment pensée pour le live. Donc, vous allez voir tout à l'heure en live. Ce sera encore plus beau avec le violon que je jouerai en mm-hmm. personne.
0: Mm-hmm.
1: Mais il y a vraiment cet aspect-là, de la musique électronique, avec du sound design un peu plus, parfois, abrasif. J'espère que ça se dit.
0: Mm-hmm.
1: Puis, des rythmes qui t'entraînent, puis te donnent envie un peu plus de bouger. Et aussi, des mélodies très mélancoliques, un mm-hmm. peu comme en contraste de ça.
0: Mm-hmm.
1: Donc, je pense que c'est une musique que j'ai faite qui illustre bien ce concept de Club Cry.
0: Super, bah on va écouter ça, c'est Waves de NGL Flounce.

0: Parle-nous un peu de tes influences sonores. D'où viennent tes influences? Parce que tu as parlé de l'Europe, de l'Afrique australe, la scène mondiale. Donc, comment tu cites vraiment tous ces mondes-là, mais dans ton son à toi?
1: J'ai vraiment beaucoup d'influences. C'est pour ça que des fois, on me demande quel genre de musique tu fais. C'est compliqué à répondre.
0: Ouais.
1: Mais oui, donc la musique, bah, d'ailleurs, le Global Club, c'est même un genre que j'utilise pour décrire ce que je fais, puisque je mixe aussi en tant que DJ. Mais ouais, en musique électronique, j'aime beaucoup les sonorités du Royaume-Uni, mais aussi d'Amérique du Nord. J'aime beaucoup, bah, je parlais du footwork tout à l'heure, le Jazzy Club, des sonorités plus, disons, contemporaines. En Royaume-Uni, j'aime beaucoup la bass, la grimes, tous ces genres de musique-là.
0: Ouais.
1: Puis après, dans la musique plus... dans le Global Club. Mais je dis Global Club, je dis pas musique du monde, c'est un peu différent. Musique du monde, ça serait comme, j'imagine, ça inclut l'afrobeat puis tout. Mais je parle plus spécifiquement des musiques club. Donc par exemple, excusez ma prononciation, mais le Kom, qui est musique d'Afrique du Sud.
0: Ouais.
1: Puis ça, c'est vraiment de la musique que je vais entendre ça dans un club, je vais être sur le dance floor et je vais danser. Donc c'est vraiment de la musique qui est faite pour le club. Puis la musique, donc bien sûr, musique d'Afrique qui est faite pour le club, la musique latine aussi qui est faite pour le club, même la musique d'Asie. Il y a un label que j'aime beaucoup qui s'appelle Subcult, où c'est beaucoup d'artistes d'Asie qui jouent. Et puis, il y a certains artistes du style qui s'appellent le Sinogrime, puis ça c'est aussi un style que j'aime beaucoup. Donc vraiment de mélanger toutes ces influences là et de faire un peu comme des connexions interculturelles, j'aime beaucoup ça, mais avec une base de club.
0: Oui.
1: Un autre label dans le style que j'aime beaucoup, autre que Subcult, c'est Nyege Nyege, puis leur festival en Ouganda. Puis ça, c'est aussi un festival qui m'inspire beaucoup, puis un label qui m'inspire beaucoup. Donc et ça, c'est pareil, c'est la musique plus expérimentale, pas toujours club, mais définitivement expérimentale, d'un peu tous les coins d'Afrique. Puis donc, c'est ça, ces labels-là, j'espère m'inscrire dans cette lignée-là à un moment donné dans la musique que je fais, qui est un peu plus axée club. Mais comme vous l'avez entendu, pas toute la musique que je fais est faite pour le dance floor. J'ai de la musique aussi plus méditative et plus ambiante. Beaucoup de musique que je vais jouer ce soir-là d'ailleurs, et comme ça, j'ai beaucoup de musique plus relax. Et donc ça, je dirais que parmi mes inspirations pour ça, c'est plus les chanteuses un peu alternatives comme Björk, FK Twigs, Kelela, tout ce style-là.
0: Bah, on va entendre ça du coup à l'Esplanade Tranquille dans quelques heures à 18h40. Tu vas jouer du violon sur scène et tu vas chanter une performance live. Mais enfin, t'as l'habitude de mixer en tant que DJ, c'est ça? Donc
1: ce n'est pas ce que je vais faire ce soir.
0: Ouais,
1: c'est ce que les gens me connaissent plus en tant que DJ, je pense.
0: Ouais, c'est ça. En tant qu'artiste qui réagit beaucoup avec le public, en tant que DJ, on se base beaucoup sur les mouvements du public pour déterminer ce qu'on va jouer. Et puis dans des moments un peu plus isolés où tu es en train de produire dans un studio, par exemple, on interagit différemment, j'imagine, avec la musique.

0: musique, comment ces deux moments-là différents vont informer ce que tu crées?
1: Oui, c'est une bonne question parce que c'est vrai que quand je me suis retrouvée à faire de la musique en studio, j'ai réalisé que je faisais pas forcément la musique que j'avais prévu de faire, que je voulais mixer ensuite à la soirée que j'allais jouer après. Et je me retrouve beaucoup à faire de la musique plus méditative, plus la musique que t'écoutes chez toi, seul. C'est un peu la dualité. Donc, c'est pour ça que j'aime bien faire une performance live pour ce soir. C'est que je vais pouvoir montrer ce côté-là qui est un peu plus caché, un peu plus intime. En plus de du côté club. Donc, il va y avoir une grande partie de mon set, ça va être plus cette musique un peu plus intime.
0: Ok, trop bien. Bah, on a hâte d'entendre ça. Là, on va continuer sur un remix que tu as fait. D'un autre artiste justement qui va être à Mutech aussi. Est-ce que tu peux nous en parler un peu plus?
1: Oui, bah c'est entre artistes de Montréal en début de carrière. Quand même, on se connaît un peu. Puis on a fait l'incubateur avec Mutech ensemble l'an passé. Donc cet artiste-là, c'est Monsieur Madame. Puis son EP, vraiment, j'adore. Puis j'ai eu l'occasion de faire un remix qui n'est pas encore sorti, mais on va le jouer maintenant. Puis j'espère qu'il sortira bientôt, je ne sais pas quand.
0: Super.
1: Puis ouais, ça pour le coup, ça va être plus club. Okay. Là, ça va être mon côté DJ qui rentre là-dedans.
0: Ok, nice. Bah, vous l'écoutez en première ici, unreleased, donc profitez bien.

0: Vous venez d'écouter un morceau de Monsieur Madame, remix par NGL Flounce, qui est là avec nous en studio. C'est deux artistes qui seront à MUTEC, cette année, le Festival de Musique Électronique de Montréal. Et deux artistes aussi, vous avez fait le programme Incubator,
1: c'est ça,
0: à MUTEC. Et maintenant, à tous les deux, vous performez pour la première fois live. Toi, c'est aujourd'hui à 18h40, à l'Esplanade Tranquille. C'est ça, tu fais le programme l'année dernière et là, maintenant, cette année, tu performes pour la première fois. Est-ce que tu peux nous parler de ce parcours? Genre, comment tu te sens par rapport à
1: oui,
0: tout ça?
1: J'ai vraiment hâte déjà.
0: Ouais.
1: C'était... Quand j'ai été acceptée dans le programme d'incubateur, je me sentais soutenue.
0: Yes.
1: Mais c'était pas vraiment un programme où j'ai pas appliqué pour le programme. C'était un programme où j'ai fait une application pour faire un spectacle.
0: Mm-hmm.
1: Puis MUTEC a dit « Ah, cette année, pas encore, mais on voit le potentiel, on va t'aider à t'améliorer, à grandir ta carrière. » Donc j'ai fait ce programme-là. On était 9 personnes, je pense, 9 artistes. Pas seulement en audio, il y avait des artistes visuels aussi.
0: Mm-hmm.
1: De tout le Canada.
0: Ok, trop bien.
1: Puis c'est ça, pendant, je dirais, peut-être 6 mois environ, un peu plus des fois. On a été accompagnés par le festival, on a eu droit à du mentorat, on a eu droit à plein d'ateliers, on en a appris plus sur comment se professionnaliser en tant qu'artiste. J'ai vraiment beaucoup appris, puis j'ai pu un peu affiner mon approche musicale pendant ce temps-là avec l'année de plus que j'ai eue pour préparer mon spectacle pour cette année. Donc j'ai réappliqué cette année, puis là, cette année j'ai été prise pour le show.
0: Bien sûr.
1: Et c'est un peu comme une graduation.
0: Yes,
1: on a fait le programme, puis là maintenant on fait le show. Moi, puis tellement d'autres artistes de l'incubateur aussi. Je pense pas qu'on ait tous les artistes qui ont fait l'incubateur à jouer cette année, mais on est une grande majorité à jouer, donc c'est vraiment cool. J'ai hâte de voir les shows de tout le monde aussi, monsieur, madame, puis d'autres personnes aussi. Il y en a qui vont jouer même toute la semaine, en fin de semaine. Donc c'est ça.
0: Trop bien, trop bien. Donc première live à MUTEC de cet artiste NGL Flounce à 18h40 à l'Esplanade Tranquille. Je vous donne l'information parce que c'est gratuit, donc il faut y être. Mais avant de te laisser partir, est-ce que tu as quelque chose qu'on n'a pas abordé, quelque chose que tu veux partager, une pensée que tu voulais pas oublier?
1: Allez écouter mon nouveau single qui est sorti aujourd'hui déjà, Honey and Smoke. Il est sur toutes les plateformes. Puis j'ai hâte de vous voir nombreux à l'Esplanade Tranquille dans à peu près 1 heure ou 2.
0: Et puis on finit du coup sur un autre morceau qui s'appelle Tide.
1: Oui, donc ça c'est un autre morceau, c'est pas exactement la même version que je vais vous jouer live par la suite, je vais garder un peu des éléments de mystère quand même, mais oui, c'est un morceau que je vais jouer aujourd'hui. Je vous laisse découvrir.

0: C'était Tide de NGL Flounce qui jouera dans quelques heures à Mutech, à l'Esplanade Tranquille. Merci d'être, d'être ici. Merci. Pour tout ce que tu as partagé avec nous, vraiment sur la musique électronique, sur ton parcours, sur ton rapport à la musique, le violon en particulier. J'ai vraiment une inspiration de t'entendre parler de ça.
1: Oh, merci beaucoup.
0: Ouais, donc, tous les réseaux sociaux, je te laisse faire ton
1: mon spiel.
0: Oui.
1: c'est assez simple. Donc, mon nom d'artiste, c'est NGL Flounce, F-L-O-U-N-C-E. Et vous pouvez me retrouver surtout sur Instagram. Mais j'ai aussi une page Facebook et depuis très peu, une page TikTok et YouTube aussi pour les formats plus longs. Par exemple, je poste des sets, des vidéos.
0: Super.
1: Des BTS.
0: Ok, waouh. Wow.
1: Ouais, je suis partout.
0: Waouh, beaucoup de contenu à regarder. T'es une pro. c'est trop bien.
1: C'est l'incubateur.
0: Oui, c'est ça, Mutech, ils savent faire.
1: Ils ont bien coaché.
0: Ouais, c'est ça. Maintenant, on rentre dans une petite pause pub, mais restez sur les ondes de CISM 893 FM parce qu'on reprend à 17h pour une heure de programmation musicale de Mutech, des artistes locaux, des artistes internationaux. Pendant une heure, on écoutera ça ensemble.
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3: Bienvenue de retour à notre deuxième heure ensemble. C'est Rachel au micro. Aujourd'hui, nous avons fait notre première heure ensemble avec une entrevue avec artiste NGL Flounce qui sera en show live à 18h40 à l'Esplanade Tranquille pour le festival Mutech. C'est la 27e édition du festival de créativité électronique qui ramène plus de 120 artistes de 28 pays. Aujourd'hui, on explore des artistes du line-up Mutech 2026 à travers une playlist curatée, électronique brute, expérimentale, dansante, hypnotique. On continue cette deuxième heure en explorant davantage les artistes de cette édition 2026. On commence avec une productrice et DJ sud-soudanaise britannique basée à Londres, influencée par les sons du Ghana et du Nigeria, spécialiste de la basse 140 BPM Underground, cofondatrice de Sicaria Sound. Mia Coden ramène la basse électronique britannique à Montréal, un son low-end pulvérulent, groovy, ancré dans la drum and bass et la culture sound system. On écoute deux morceaux de Mia Coden qui jouera à Nocturne 3 le vendredi soir à la SAT. Voici Bittersweet et Bout This.

C'était Mia Coden, l'une des artistes de la programmation de Mutech de cette année. Le groove s'intensifie, bon point de transition vers le tempo suivant. Pionnier de la techno de la ville de Detroit, Jeff Mills, il a révolutionné la techno dans les années 80-90, connu pour ses découpages de samples à la rapidité hypnotique. En 95, il a fait une performance légendaire au Liquid Room Tokyo, plus de 3 heures, un corner stone de l'histoire techno. On l'appelle The Wizard, le magicien. Il sera à MTLUS pour la soirée Metropolis 1 vendredi soir. Il fera une performance immersive inspirée par la science-fiction, fusion de sons et d'images futuristes. On écoute son morceau The Bells de son album Sight, Sound and Space, sorti en 2019. C'est la techno minimale de Detroit, hypnotique, précise, avec une texture pour envoûter.

Un autre pionnier, cette fois de Manchester, un grand du acid house, A Guy Called Gerald, interprétera Black Secret Technology, son album de 1995, devenu un classique du genre musical jungle, influencé par le reggae, la musique d'église et les sound systems jamaïcains, pilier fondateur de la culture électronique UK. Voodoo Ray est un classique de l'acid house britannique.

C'était Voodoo Ray de A Guy Called Gerald. Il jouera à Nocturne 3 à la SAT. On va changer maintenant d'énergie. On quitte Manchester et Détroit pour explorer d'autres perspectives de Mutech 2026. Chiquita Magic, une artiste d'origine colombienne, elle crée une musique électronique expérimentale, guidée par le mouvement, l'émotion et une identité ludique. Utilisant boîte à rythme et synthétiseur, elle brouille les frontières entre l'énergie du dance floor et la composition exploratoire, tissant des liens entre drone, drum and bass, jazz et jungle. Son langage musical prend forme à travers ses expériences vécues, notamment ses années passé à chanter dans des chorales durant son enfance. Des harmonies complexes et des superpositions vocales se déploient dans ses œuvres, chaque morceau invitant à bouger, à ressentir et à incarner la curiosité et l'ouverture. Son dernier album Matriarche, qu'elle a autoproduit, retrace le parcours transformateur et monumental de la grossesse et de la naissance, naviguant dans des univers proches de l'ambiance où vulnérabilité et force coexistent. L'album propose une réflexion profondément intime sur la création. On écoute « Birthing is a Process » de Chiquita Magic.

On change maintenant un peu le pace. On va écouter notre prochaine artiste, Cléolie, canadienne. C'est une des voix électroniques majeures du Canada en ce moment. Elle crée de l'électronique expérimentale sans limite, des performances solaires et hyper intenses où elle pousse les machines à leurs limites, que ce soit derrière les platines ou en studio. Cléolie crée des univers immersifs qui véhiculent un récit profondément personnel et empreint d'émotion, issu de la scène musicale à la fois isolée et vibrante de St. John's à l'est du Canada. Cléolie s'est d'abord fait connaître en confondant des institutions nocturnes incontournables et des séries d'événements, jetant ainsi les bases d'une communauté électronique florissante à Terre-Neuve. Son style est le fruit d'années de recherche de vinyle, d'expérimentation analogique et d'une passion pour les tensions sonores où minimalisme et complexité se rencontrent. Cléolie sera à la soirée Metropolis 1 à Mutech 2026. On écoute Last Day of Summer.

On continue avec un duo qu'on n'a pas encore mentionné, mais qui est vraiment important pour comprendre MuTech 2026. Une approche très différente de la musique électronique, c'est Quarpos, un duo qui met le corps au centre de la musique. Quarpos veut dire corps en espagnol. Un projet de techno post-punk aux influences latines, très actif dans le milieu underground montréalais, créé dans le but de célébrer leurs racines latino-américaines. Quarpos explore divers genres tels que la house, la techno, le post-punk, le BM, le dub et bien d'autres pour offrir une expérience de danse brute et cathartique, à la fois viscérale et psychédélique. Ce duo sera à la SAT pendant MuTech pour la soirée Metropolis 2. Samedi soir, on écoute Plumas de Quarpos.

Maintenant, place à Garo Field. C'est une artiste née à Hong Kong, basée aux Pays-Bas. Électronique, ambiant, IDM, très texturale, très riche. Garo Field transforme l'énergie frénétique de la drum and bass des années 90 en une électro singulière et contemporaine. De cette exploration émerge un bouquet de textures fragmentées et de basses puissantes, traversées d'une introspection mélancolique qui approfondit la musique électronique. On écoute la densité et la texture de son morceau Because You Are You.

Place maintenant à un artiste local de Montréal, c'est Consecuencias, né et élevé à Mexico. Consecuencias évolue dans une musique électronique rythmique, façonnée par les sonorités et l'énergie des scènes expérimentales latino-américaines. Puisant dans des décennies de tradition, ce compositeur, artiste sonore et technicien du son s'inspire de styles tels que la cumbia et les musiques tribales préhispaniques qu'il réinterprète par la production électronique et le sound design pour créer une musique à la fois enracinée et novatrice. Son travail s'appuie sur la musique électronique comme moyen de modeler l'espace, le rythme et la perception, instruments en direct, enregistrements de terrain et formes sonores hybrides sont utilisés pour créer des environnements d'écoute immersifs, oscillant entre textures détaillées et énergie rythmique entraînante et remodelant constamment le sens du temps et du mouvement de l'auditeur. On écoute Jade Nexus de Consecuencias.

Nast, qui s'écrit NVST, productrice suisse d'origine algérienne, basse électronique, rave contemporain. La DJ et productrice suisse, Nast a émergé de la scène underground lausannoise, un univers qui continue d'influencer son approche physique et intense de la musique club. Ses sets naviguent entre breakbeat, techno, acide et industriel sans jamais se figer, porté par un sens aigu de la structure et de la rupture, où l'intensité monte, s'effondre et se reconfigure en temps réel. Elle conçoit le dance floor comme un espace de friction et de libération, alliant précision et instabilité. Cette approche l'a menée des scènes underground aux grandes scènes internationales, que ce soit en club, à la télévision ou en direct. La pratique de Nast reste ancrée dans la culture DIY, tout en s'orientant constamment vers des formes plus complexes et immersives. No Bombs, Inferno Edition, c'est une chanson, une énergie des scènes rave modernes, c'est dense, c'est électronique futuriste. Nast sera à Mutec ce soir, à l'Esplanade Tranquille, à 20h30, on écoute No Bombs de Nast.

C'était Nast avec son morceau No Bombs, pas de bombes, et on va fermer cette deuxième heure entre l'énergie brute des clubs et le futurisme hyperpop. Zora Jones est une artiste qui explore depuis longtemps les frontières de l'expérimentation sonore et visuelle. DJ, productrice, chanteuse et artiste visuelle, elle contribue à façonner la culture dance floor mondiale depuis plus d'une décennie, offrant des expériences électroniques immersives et des univers visuels parmi les plus imaginatifs de ces dernières années. Aujourd'hui, 2026 marque un tournant dans son évolution. Après une période de profonde transformation, elle revient avec son premier album en 5 ans, prévu pour la fin de l'année, sur sa nouvelle plateforme créative Bellyfat. Affinant sa voix et son approche à la production, elle explore la fragilité, la survie et la résistance face à la douleur, offrant une œuvre plus introspective tout en restant fidèle à son style énigmatique. Elle sera en live pour Nocturne 2 demain, jeudi 27 août, et fera un DJ set à Expérience 2 ce soir à 9h30 à l'Esplanade Tranquille. Voici 50 Bullets, 50 Bullets de Zora Jones.

0: J'espère que vous avez profité de ces 2 heures ensemble à survoler les artistes de Mutech 2026 jusqu'au 30 août à Montréal. Plus d'infos, billets et toute la programmation complète sur montréal.mutech.org.
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Bonjour à toutes et à tous et bienvenue à cet épisode de Tout et dans Tout sur les ondes de CISM 89.3 La Marge. C'est Simon Pollon-Gervais qui prend le micro pour une très belle heure de découverte musicale ensemble. Et puis là, ben cette semaine, on va avoir un mot de la semaine. C'est ça le thème de notre émission de cette semaine. C'est l'Odyssée, hein, parce qu'il y a eu bien sûr le film événement. L'Odyssée de Christopher Nolan qui est sorti récemment et je suis allé voir ça dans le fond la semaine dernière et j'ai bien apprécié mon aventure. Et donc, ben, je me suis dit, pourquoi pas aller creuser un peu dans la discothèque de CISM pour aller trouver quelques chansons qui portent le titre Odyssée. Donc, on va avoir en début de bloc, au début de cette émission chérie, il va avoir l'Impératrice avec la pièce Odyssée. Ensuite, on va avoir Po qui va nous offrir une autre pièce nommée Odyssée. Ça va être beaucoup ça, les titres, hein? Et puis, on va se retrouver de l'autre côté. Donc, on va commencer ça avec l'Impératrice.

C'était Po avec Odyssée et c'était précédé de Odyssée de l'Impératrice, hein, qui avait son album, son EP nommé ainsi. Et puis ben là, c'est ça, c'est une bonne question qu'il nous pose, Po, là. Hein, est-ce que qui sont les héros des Odyssées? Sont-ils beaux ou sont-ils laids? C'est un peu une question que Christopher Nolan se pose dans le film, puis au final que même le poème originel d'Homère, hein, qui est un des textes fondateurs de la littérature de l'Ouest finalement. Tu sais, l'Odyssée, c'est quoi? C'est ce poème épique là, qui raconte le voyage d'Ulysse, le roi d'Ithaque, vers sa terre natale après la guerre de Troie. Hein, c'est 10 ans d'obstacles et de monstres et de colère divine qui s'abat sur lui et son équipage. En fait. Et puis, ben pourquoi? Parce que dans le poème d'origine, il est question d'Ulysse comme étant quelqu'un de très, très, comment on appelle ça? Pas l'ego, mais voyons, j'ai perdu mon mot. Mais dans le fond, le côté très self-centered. Bon, anyway. Donc, mais dans l'œuvre de Christopher Nolan, ben il s'agit plutôt des ravages que fait la guerre un peu, puis la culpabilité qu'il a plutôt que le côté très c'est ça. Bon, j'ai perdu mon mot, mais bon. Donc on va poursuivre finalement, on va aller en musique, hein. Regarde, je vais collecter mes idées par rapport à qu'est-ce que je veux dire par rapport à ce grand texte qu'est l'Odyssée. On va l'écouter Nubia Garcia avec une chanson titrée Odyssée et ça va être suivi de Talos avec aussi une pièce du même titre.

c'était Talos avec leur pièce Odyssey tirée de l'album Wild Alley sur les ondes de la marge. Vous écoutez Tout et dans tout. Et le mot de la semaine aujourd'hui, ben, c'est Odyssey, hein, pour souligner la sortie du film de Christopher Nolan. Et ben, en ouverture de bloc, on avait Nubia Garcia avec sa pièce Odyssey. Hein, une belle pièce de jazz quand même. Puis je trouvais que ça évoquait bien le sentiment du voyage en mer, cette pièce-là. Donc j'ai bien aimé ça. Et le mot que je cherchais tantôt, ben, c'était l'hubris, hein, l'orgueil, l'arrogance. Hein, c'est comme ça que le personnage d'Ulysse ou Odysseus est présenté dans le poème de Homère. Mais dans la version de Nolan, c'est un peu moins présent, cette caractéristique-là. Il est quand même un peu orgueilleux. Il est un petit peu quand même cocky par bout, hein. Il va attaquer un cyclope alors qu'il aurait peut-être dû ne pas le faire, par exemple. Mais c'est ça, le thème, par contre, c'est vraiment le trauma, le sentiment de culpabilité en lien avec la guerre, finalement. Puis il y a aussi une notion qui est Zeus Law, donc la loi de Zeus, qui est comme la loi de l'hospitalité grecque. Et puis, ben, c'est intéressant parce qu'au final, ça fait partie des choses qui causent la culpabilité, parce que un cheval de Troie, après tout, hein, la tactique fameuse que Odysseus a mis en place pour permettre à ses armées, les armées d'Agamemnon, de gagner la guerre et de finalement ouvrir la ville de Troie et en faire le sac, hein, finalement, de tout brûler et tout détruire. Eh bien, c'était un cadeau, donc c'était une tricherie. Et puis donc ce côté de tricheur et de finalement, tu n'honores pas, tu abuses de cette hospitalité-là présumée. Donc c'est intéressant, je trouve qu'il est quand même allé en profondeur, mine de rien, dans les réflexions en lien avec les thèmes sous-jacents à l'Odyssée, mais adaptés à un public d'aujourd'hui avec les problèmes de notre civilisation d'aujourd'hui. On va poursuivre, et là, ben ça va être, tu sais, l'Odyssée, c'est aussi, tu sais, Space Odyssey, c'est toutes sortes de voyages, tu sais, ça réfère à pas juste strictement l'Odyssée d'Homère, ça a influencé beaucoup de choses. Donc là, on va avoir un petit bloc on va aller voir une couple de chansons qui sont un peu des détournements du thème de base. Donc on va avoir X-Ray Zebras avec 2012 A Ham Sandwich Odyssey. Donc, l'Odyssée du sandwich au jambon. Ensuite, on va avoir Mac DeMarco avec Johnny's Odyssey. Et finalement, ben, on va avoir l'Odyssée de l'espace de Bill Noir. Donc, on va aller écouter ça. Rock and roll.

0: Ben oui, c'était Johnny's Odyssey de Mac DeMarco. Et puis, ben, c'était quand même le fun et c'était précédé d'un petit côté un petit peu quasiment rap avec A Ham Sandwich Odyssey de X-Ray Zebras, tiré de l'album Wooden
1: Hi
0: Electro.
1: Hi guys, this is Mac. Thank you for joining me. See you again soon. Bye-bye.
0: All right. C'est ça, il restait comme un petit 30 secondes de silence qui m'a pris par surprise. Mais voilà. Donc, c'est ça. C'était quand même le fun, hein? Mais là, on va aller du côté plus du rap, justement. Là, on va aller faire un petit deux tunes qui sont plus dans le créneau du hip-hop. On va avoir L'Odyssée de l'espace de Bill Noir. Et ça va être suivi de Mario Odyssey, une production de Freaky, une pièce de Rojay. Ben, on y va. Allons-y. Tous à bord.
2: 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Il est présentement 3h moins

quand même la grosse bass hein, dans cette pièce. C'était Mario Odyssey, une pièce de Roger plutôt. Et c'était précédé de Bill Noir avec l'Odyssée de l'espace. Mais c'est ça, parlant de bass, là, une des choses qui m'a le plus, mettons, dérangé, ou c'était la bass, c'était le son. My God, dans le film de Nolan, l'Odyssée, il y a des bouts de combat, des bouts de bouts d'horreur, un peu, les gens crient, il y a des feux. Et le son, comment c'est calibré, c'est complètement fou à quel point c'est fort. C'est tellement fort. Puis quand les gens parlent, c'est doux, t'entends quasiment pas. Donc ça, c'est peut-être une des critiques principales là, envers ce film-là, c'est que mon Dieu, qu'est-ce qui s'est passé au niveau du mastering de tout ça? Ah, d'accord. Fait que on va poursuivre avec deux autres belles chansons. Ça va être l'Odyssée de Motel Club. Et il va y avoir aussi l'Odyssée de Marie Plassard, tiré de l'album Spleen. Puis on se retrouve peut-être bien de l'autre bord.

C'était Marie Plasseur avec l'Odyssée tiré de son album Spleen. Et c'était précédé de Motel Club avec l'Odyssée. Comme vous pouvez le comprendre, on est en train de creuser dans le mot de la semaine qui est l'Odyssée. Ici sur les ondes de CISM, vous écoutez Tout est dans tout avec Simon Pollon-Gervais. Et ben là, notre émission commence à achever. Il nous reste qu'un seul bloc. Et ben ça va être deux pièces. On va avoir Riley Canada avec l'Odyssée. Et finalement, on va avoir Nicolas Dax avec la pièce Le Naufrage tirée d'un album qui s'intitule Odyssée. Et ben on va se retrouver de l'autre côté. Puis j'espère que vous avez passé un beau voyage.

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1: C'était Nicolas Dax, tiré de son album Odyssée, la pièce Le Naufrage. Et on avait Riley Canada avec l'Odyssée, hein, qui faisait sur son couch chinois. Et ben, pour notre part, c'est ce qui met fin à ce beau voyage qui était notre mot de la semaine autour de l'idée de l'Odyssée. Eh bien, moi, je vous souhaite un excellent vendredi. Je vous souhaite un merveilleux week-end. J'étais Simon Pollon-Gervais. Je vous embrasse et je vous dis à la semaine prochaine. Bye bye.
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6: Bon après-midi tout le monde, j'espère que vous allez bien. Bienvenue à As-tu vu, l'émission où je vous parle du meilleur du cinéma chaque vendredi midi sur les ondes de CISM 89.3 La Marge. Je suis Mélissa Samanouellette et je serai avec vous pour la prochaine heure. Aujourd'hui, on a une super belle émission assez remplie. Encore une fois, on va parler de plusieurs sujets qui font beaucoup parler en ce moment dans le monde du cinéma et de la culture. On va débuter en début d'émission avec deux grandes personnalités qui nous ont quittés cette semaine et qui ont vraiment laissé une empreinte importante dans leur milieu, ici au Québec comme aux États-Unis. Donc, restez avec moi. Ensuite de ça, on va parler aussi des Oscars qui s'en viennent déjà, qui commencent déjà à se dessiner, parce qu'on a un super beau film québécois qui vient d'être choisi pour représenter le Canada dans la catégorie meilleur film international. Donc, on peut être fiers et je vais vous en parler un petit peu plus en profondeur. Et finalement, je vais vous parler d'un cinéaste qui m'a beaucoup marqué cette semaine, Vincent Munier, qui est également un photographe qui propose vraiment une façon complètement différente de regarder la nature et le monde qui nous entoure. Donc, il y a beaucoup de richesse aussi avec ce réalisateur-là. Donc, restez à l'écoute. Bref, on va parler de cinéma québécois, des Oscars, des grandes figures de la culture et un peu de nature pour ralentir l'émission. Alors, installez-vous, soyez à l'écoute, restez avec moi et on s'en va maintenant en courte pause musicale avec Blues Blanche d'Alphonse Bisaillon.

De retour à l'émission, c'était Blouse Blanche d'Alphonse Bisaillon. Et maintenant, pour débuter l'émission, je vous parle de deux personnes, deux personnalités bien connues qui nous ont quittés cette semaine. Donc, la première ici au Québec, c'était dimanche dernier que nous a quitté René Malo, qui est décédé à l'âge de 84 ans. Et évidemment, on a aussi Dolly Parton qui est décédée le 25 août dernier, donc ça fait seulement 3 jours. Et tout le monde en parle sur les réseaux sociaux parce que ça a vraiment été une figure influente tant pour la musique que le cinéma américain. Alors, j'ai décidé de vous en parler. Aujourd'hui, on va débuter avec le parcours de René Malo. Quand on pense à lui, c'est sûr qu'on pense tout de suite au film « Déclin de l'Empire américain », mais son... l'influence dans le cinéma québécois est beaucoup plus vaste que seulement ce film-là. Malo, il a produit et contribué à faire connaître plein de films. Évidemment, Le déclin de l'Empire américain de Denis Arcand, c'est un de ses plus grands succès. Mais il y a aussi Sonatine de Micheline Longteau, L'homme à tout faire, Les portes tournantes, Tinamère et Les tisserands du pouvoir. Si on observe sa carrière, il a commencé en musique, un petit peu comme Dolly Parton, mais lui, il a commencé notamment en travaillant avec des grands noms comme Robert Charlebois, Claude Dubois, Yvon Deschamps, Offenbach, puis dans les années 70, il s'est tourné vers le cinéma et il a fondé sa propre compagnie Malo Film pour pouvoir aussi permettre la distribution, la production et les ventes internationales. Donc, René Malo voulait vraiment faire rayonner le cinéma québécois. Il a participé aussi à l'établissement de la loi sur le cinéma du Québec et à la création de mécanismes de financement qui ont profondément marqué le développement du cinéma canadien. Donc, on voit que c'est vraiment une époque où il fallait créer les outils pour que le cinéma puisse prendre sa place, et c'est ce qu'il a fait, et son engagement lui a valu de nombreuses distinctions, dont un Jutra hommage, un doctorat honoris causa de l'UQAM, et en 2013, il a reçu le titre de Chevalier de l'Ordre national du Québec. Donc, même après s'être éloigné des projecteurs, René Malo a continué de miser sur la relève, la transmission et notamment par l'entremise de sa fondation. Donc, le cinéma québécois lui doit beaucoup. Il y a beaucoup de choses qui ont été possibles grâce à lui. Et pendant que le Québec lui dit au revoir, il y a un autre grand nom qui apparaît beaucoup cette semaine et c'est celui de Dolly Parton qui est décédée à l'âge de 80 ans le 25 août dernier. Et elle aussi, on l'a d'abord associée à la musique country dans ses débuts, mais par la suite, Dolly Parton a vraiment marqué l'histoire du cinéma américain et on va voir ensemble pourquoi. Donc, Dolly Parton, c'était beaucoup plus qu'une chanteuse, en fait. Elle avait vraiment une capacité assez rare de transformer sa propre personnalité en personnage au cinéma. On la voit arriver sur le grand écran en 1980 avec son premier film, 9 to 5, aux côtés de Jane Fonda et Lily Tomlin. Et pour un premier grand rôle, elle a vraiment eu un immense succès. Donc, elle joue Dora Lee Rhodes, qui est une secrétaire qui travaille pour un patron sexiste. Et avec ses collègues, elle décide de se rebeller contre lui. Le film gagne vraiment un immense succès et Dolly ne se contente pas de jouer. Elle fait aussi la chanson thème 9 to 5 qui devient en elle-même un classique et ça lui vaut une nomination aux Oscars déjà en débutant sa carrière. C'est important parce que c'est dès ce moment-là qu'on comprend quelque chose de particulier avec Dolly Parton, c'est qu'elle n'est pas seulement entrée à Hollywood, mais elle a amené son propre univers avec elle. Ensuite, on la voit dans The Best Little Warehouse in Texas en 1982 aux côtés de Burt Reynolds, puis vient ensuite Rhinestone avec Sylvester Stallone. En 1989, elle obtient le rôle le plus marquant de sa carrière au cinéma avec le film Steel Magnolias, qui est devenu un classique. Elle y incarne Truvy, qui est une propriétaire de salon de beauté dans une petite ville de la Louisiane, entourée notamment de grands noms comme Julia Roberts, Sally Field, Shirley MacLaine. Et c'est ce rôle qui lui permet de montrer sa facette un petit peu plus sentimentale parce que derrière l'image flamboyante, les perruques, les paillettes, il y a une comédienne qui est vraiment capable d'être profondément touchante. Et c'est ça que le public remarque à ce moment-là et c'est ce qui va faire qu'on l'aime autant. Donc, le film Steel Magnolias devient un classique et c'est d'ailleurs un film très important dans la carrière de Julia Roberts par la suite.
Dolly Parton continue ensuite d'apparaître au cinéma, notamment dans Straight Talk et Joyful Noise. Puis elle continue d'écrire et interpréter des chansons pour le cinéma. Elle va recevoir 2 nominations aux Oscars pour ses chansons. Donc le premier, je l'ai dit, 9 to 5. Puis ensuite, Traveling Through, qui a été écrite pour le film Transamerica. Donc ça aussi, c'est un immense succès. Donc, on peut voir que son influence à Hollywood dépasse vraiment le nombre de films dans lesquels elle a joué. Dolly Parton était vraiment une vedette qui possédait quelque chose de très unique. Donc, elle avait une identité qui était immédiatement reconnaissable, mais ça ne l'a jamais empêchée d'être prise au sérieux parce que souvent, on la voyait comme la blonde extravagante. Mais derrière son image, il y avait une femme d'affaires qui était très intelligente, redoutable. Il y avait une super bonne auteure-compositrice et une artiste qui contrôlait de plus en plus sa propre carrière. Donc ça aussi, ça a été une grande inspiration pour beaucoup de femmes dans le milieu. Et c'est probablement ce qui explique aussi pourquoi son influence a autant dépassé la musique. Pour ce qui est de la musique, ses chansons parlaient souvent de pauvreté, de famille, de travail, de femmes qui essayaient de trouver leur place. Alors lorsqu'elle est arrivée au cinéma, elle a apporté exactement cette même capacité à raconter des vies ordinaires sur le grand écran avec beaucoup d'humanité. Donc, c'est une grande icône d'Hollywood qui nous quitte cette semaine. Hollywood la reconnaissait, Nashville la revendiquait et beaucoup de générations l'ont adoptée. Et c'est pour ça aussi que sa mort résonne aussi fortement. Donc, une pensée pour Dolly Parton qui a marqué le cinéma américain. On s'en va maintenant en courte pause musicale avec moi, Elsie, Delisapi et l'amour enterré vivant de La Bronze. Et restez avec moi parce que au retour, je vous parle du film québécois qui a la chance de se rendre aux Oscars cette année. Donc, restez à l'écoute et je vous dis à tout de suite.

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0: De retour à As-tu vu? Donc, c'est quelque chose qu'on n'avait pas vu depuis longtemps. Et juste une petite précision importante, le film n'est pas encore nommé aux Oscars. Le Canada vient simplement de choisir son représentant. Maintenant, Nina Rosa doit passer par la sélection de l'Académie. C'est une liste qui sera annoncée en décembre, puis les nominations officielles vont suivre en janvier. Mais même à cette étape, on peut vraiment être fier au Québec parce que cette année, il y a 17 films qui avaient été soumis au Comité canadien et parmi tous eux, c'est vraiment cette œuvre québécoise qui a été choisie. Et quand je dis québécoise, c'est parce que Nina Rosa est un assez beau résumé de notre cinéma québécois d'aujourd'hui. Le film est réalisé et scénarisé par Geneviève Doulaud-Dessel, une cinéaste québécoise, et ça raconte l'histoire d'un personnage d'origine bulgare installé au Québec qui va retourner en Bulgarie après presque 30 ans pour enquêter sur le travail d'une jeune artiste de 8 ans. Le film lui-même est une coproduction entre le Canada, la Bulgarie, l'Italie et la Belgique. Donc, ça va être vraiment à surveiller pour les Oscars. Un film québécois tourné autour d'une histoire d'immigration et d'identité avec des partenaires européens et dont une partie de l'univers se déroule vraiment en Bulgarie. Donc, ça montre que notre pays peut être représenté par une histoire profondément québécoise qui parle de migration, de mémoire, de famille et d'identité. Le film a aussi été présenté à d'autres compétitions, dont entre autres à la Berlinale, où Geneviève Doulaud-Dessel a remporté l'Ours d'argent du meilleur scénario. Il a aussi circulé dans d'autres festivals internationaux, donc c'est vraiment un bon signe, qui nous montre que le film pourrait avoir une vraie chance dans cette course aux Oscars. Le score du meilleur film international, c'est pas juste un concours du meilleur film pour chaque pays. Il faut aussi convaincre toute une industrie qui vient de partout dans le monde. Et historiquement, le Québec occupe déjà une très grande place dans cette catégorie. Le Canada a obtenu plusieurs nominations grâce à des films québécois comme Le déclin de l'Empire américain, dont j'ai mentionné plus tôt, qui a été produit par René Malo, qui est décédé la semaine passée. Mais il y a aussi d'autres noms, comme Jésus de Montréal, Les Invasions barbares, Incendie, Monsieur Lazare et encore Rebelle, entre autres, qui sont vraiment des grands noms. Surtout, il y a le film difficile à battre, Les Invasions barbares de Denis Arcand, qui est encore le seul film canadien à avoir remporté l'Oscar dans cette catégorie. Est-ce que Nina Rosa pourrait être le prochain? Ça va être à voir. Évidemment, c'est encore trop tôt pour le dire. Mais je trouve ça intéressant que dès le mois d'août, on a déjà un film québécois qui va se trouver au centre de cette conversation. Je vous propose d'écouter la bande-annonce parce que c'est un excellent film et restez avec moi parce que tout de suite après, je vous parle d'un film coup de cœur français d'un réalisateur, Vincent Munier, qui m'a beaucoup marqué, qui m'a beaucoup impressionné cette semaine. Donc, je vais vous en parler un petit peu plus après cette bande-annonce et la pause musicale. Donc, on écoute tout de suite après Fleuron de Nao et Dis-moi, dis-moi de Bain-Marie et je vous retrouve tout de suite après à l'émission.
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1: Et jusqu'à présent, elle n'a rien vendu encore.
2: Il n'y a rien qui nous dit que ces tableaux sont d'elle. Il te faut juste quelqu'un sur place qui puisse aller voir la petite en train de peindre. C'est tout.
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Donc, on vient d'écouter la bande-annonce de Nina Rosa qui va être le film choisi pour le représenter aux Oscars cette année pour meilleur film international. J'espère que ça vous a plu. On écoute maintenant Fleuron de N. Nao et Dis-moi, dis-moi de Bain-Marie et on se retrouve tout de suite après à l'émission.

0: De retour à l'émission, c'était Fleuron de NAO et Dis-moi de Bain-Marie. Je vous parle maintenant d'un cinéaste très particulier qui m'a beaucoup marqué cette semaine, que j'ai pu voir à la Cinémathèque québécoise. Il s'agit de Vincent Munier et je vous préviens tout de suite, si vous aimez les films d'action avec beaucoup d'explosions ou de choses qui se passent à chaque 30 secondes, eh bien, on est un petit peu dans ça, mais pas vraiment. Vous risquez d'être plutôt surpris parce que chez Munier, le suspense peut tenir à une branche qui bouge, une silhouette aperçue entre deux arbres ou un bruit dans un milieu obscur, et vous allez voir pourquoi dans quelques instants. En fait, les films qu'il fait abordent souvent la nature, les forêts, les paysages d'une manière très unique et c'est vraiment fascinant. Moi, ça m'a complètement bouleversée après que j'ai vu ce film-là la semaine passée. Il filme vraiment sa vision du monde et il offre une manière de la regarder. C'est aussi un photographe animalier, naturaliste et cinéaste, donc il s'est fait connaître surtout avec cette approche-là qui est fondée sur l'affût. Donc ça veut dire qu'il va se placer quelque part, se camoufler dans le paysage et laisser le temps faire son travail. Son plus récent film, Le Chant des forêts, pousse cette idée encore plus loin que j'ai eu la chance de voir. Pendant un peu plus d'une heure et demie, on se retrouve alors à observer en France les arbres, écouter les sons de la forêt et chercher la présence d'animaux. Le spectateur se demande alors, mais qu'est-ce qu'on est censé regarder? Puis progressivement, on comprend que cette question est au cœur de son film et il nous apprend à regarder comme lui les bêtes et la nature qui nous entourent. Avant de devenir cinéaste, Vincent Munier s'est fait connaître surtout pour sa photographie animalière. Donc, sa patience, son sens de l'observation lui ont permis d'aller vraiment loin dans ses débuts, parfois en étant assis et caché pendant plus qu'une journée complète. Donc, Munier ne cherche pas vraiment le gros plan spectaculaire. Il préfère souvent placer l'animal dans un paysage comme la neige, le brouillard, les arbres, les montagnes. Et l'animal est parfois même caché dans la photo, on le voit à peine, presque pas. Et c'est ça qui nous oblige à chercher. Et soudainement, le paysage devient presque un thriller en soi et contribue vraiment à cet effet de fascination. Parce que le suspense vient pas de ce qui se passe, mais il vient plutôt de ce qu'on pourrait découvrir. On trouvait déjà cette approche dans son premier long métrage qu'il a fait qui s'appelle La Panthère des Neiges, réalisé avec Marie Amiguet. C'est un film qui suit Munier et l'écrivain Sylvain Tesson au Tibet. Ils sont à la recherche d'un animal magnifique mais très très difficile à voir. C'est La Panthère des Neiges. Donc, on suit deux hommes qui partent dans les montagnes pendant plusieurs jours pour tenter d'apercevoir cette créature. Donc, c'est un peu comme consacrer deux heures à la recherche d'une aiguille dans une botte de foin, sauf que l'aiguille est parfaitement camouflée, elle se déplace et elle peut vous observer depuis une montagne sans que vous ne le remarquiez. Pourtant, le film fonctionne vraiment très bien parce que c'est toute la quête qui nous intéresse, le silence, les paysages, les fausses pistes, les moments où on croit apercevoir quelque chose avec eux. Et lorsque la panthère apparaît finalement dans le film, ça semble presque irréel. Et c'est vraiment là qu'on comprend une chose essentielle dans le travail de Munier. Il ne filme pas seulement ce qui est visible, mais il filme aussi le désir de voir. Avec Le Chant des forêts, on change complètement de décor, on quitte les montagnes tibétaines pour revenir dans les Vosges en France, là où Vincent Munier a grandi d'ailleurs. Et il y a dans ce film un autre thème que je trouvais vraiment très intéressant et très très différent, c'est celui de la famille et du transfert du savoir. Donc c'est un film qui est devenu beaucoup plus personnel pour le réalisateur parce qu'on voit cette fois qu'il part en forêt avec son fils Simon, et son propre père, Michel, qui lui a transmis l'amour de la nature également. Donc, on voit Simon à peu près à l'âge qu'avait Vincent lui-même quand il a commencé à explorer la nature avec son père, Michel Munier, qui est aussi un naturaliste et un photographe. Donc, le film devient vraiment une histoire de transmission de trois générations, un grand-père, un père et un fils. Et ce qui se passe entre eux n'est pas seulement une connaissance des animaux ou des paysages, c'est aussi une manière de vivre et de ralentir qui montre que le silence peut aussi être une forme de dialogue parfois. C'est une idée qui est assez simple, mais qui est très touchante. On imagine souvent la transmission comme quelque chose de concret, que ce soit un métier, une recette, un conseil, transmettre des objets. Mais parfois, ce qu'un parent laisse à son enfant, ça peut se faire aussi simplement dans la façon de regarder. Le regard est probablement ce qui m'intéresse le plus dans le cinéma du réalisateur Meunier, parce que on vit dans une époque où tout est tellement fait pour accélérer notre attention. On est tous exposés au doom scrolling. Combien de fois qu'on se dit ah, oh, je vais regarder juste une vidéo, qu'on ouvre les réseaux sociaux, puis au lieu de voir une vidéo, il y en a une autre ensuite. Ensuite, il y a une notification, un message, une autre vidéo. Et tout à coup, on entre dans cette salle de cinéma et Meunier nous propose l'inverse. Il ralentit, il laisse des silences, il laisse du vide devant la caméra et ça devient très captivant. On se met à entendre le vent, les branches, les oiseaux, les pas dans les feuilles, parfois même un animal qu'on voit pas mais qu'on entend. Donc c'est vraiment très unique au réalisateur et il explique aussi cette obsession pour l'observation qui remonte à son enfance, donc quand son père l'emmenait déjà dans la nature pour observer les animaux. Pendant que d'autres enfants jouaient au Lego, aux jeux vidéo, Vincent Meunier, lui, développait une fascination pour les chevreuils, donc c'était complètement un autre monde. Et c'est vraiment cette fascination qui lui a permis éventuellement de devenir, d'avoir une carrière à l'international. On regarde un petit peu ce qu'il a fait, entre autres, pour les photographies. Il a photographié des loups, des ours, des félins, beaucoup d'oiseaux. Il a exploré aussi certains territoires les plus sauvages de la planète. Il a d'ailleurs passé plusieurs semaines dans l'Arctique canadien, donc c'est vraiment fascinant, sa manière d'aller dans des endroits très dépaysants. Et au cours d'une de ses expéditions, une meute de 9 loups blancs s'est approchée de lui dans un paysage entièrement blanc dans le nord du Canada. Donc, imaginez-vous, vous êtes seul, immobile, et 9 loups viennent devant vous. Personnellement, je pense que le premier réflexe aurait été peu artistique, mais il a vraiment cette capacité à rester présent face à l'inconnu, face au danger, et c'est probablement ce qui définit le mieux son travail. Il y a aussi quelque chose de très important dans sa manière de filmer les animaux. Donc, il refuse de transformer les animaux en personnages humains. Donc, il ne va pas essayer de dire qu'un renard est mignon, qu'un loup est méchant ou qu'un oiseau est sympathique. Dans chaque plan, on voit l'animal conserver un certain mystère. Donc, il peut apparaître, disparaître ou nous ignorer complètement. La nature n'est pas un décor créé pour notre divertissement. Elle existait bien avant nous et elle continuera probablement sans nous, malheureusement. Donc, dans son film Le Chant des forêts, ça parle surtout de l'oiseau, le grand tétra, qui occupe une place très importante dans le film. Alors, au début du film, on pense qu'on suit un homme qui cherche un oiseau. Puis, on comprend qu'il cherche aussi quelque chose qui pourrait être en train de disparaître. Et le film prend une dimension beaucoup plus mélancolique et profonde face à cet animal en voie d'extinction, le grand tétra. Et ça devient une réflexion sur notre rapport au vivant aussi, sur notre planète qui souffre vraiment trop malheureusement en ce moment. Et ce que j'ai beaucoup apprécié de ce film, c'est surtout que Meunier transforme jamais cette réflexion en leçon morale. Donc il ne cherche pas à nous dire quoi penser. Il va nous montrer des images, il va nous montrer quelque chose de beau et il nous laisse faire le reste. C'est aussi pour ça, je pense, que Le Chant des forêts gagne à être vu en salle de cinéma. C'est vraiment une expérience unique et je vous invite vraiment à le découvrir en salle. Finalement, c'est peut-être ça qui me plaît le plus chez Vincent Meunier, c'est que ses films semblent parler de nature, mais ils parlent aussi énormément de nous et de notre impatience en tant qu'humains. Donc, notre envie tout le temps de tout photographier, tout documenter et partager, au lieu de prendre le temps de vivre chaque moment dans la vraie vie. Et surtout, ça parle aussi de notre grande difficulté maintenant à être simplement présente dans le moment présent, qui est quelque chose de tellement important et précieux. Donc, c'est vraiment un film qui nous rappelle la beauté de la nature et de prendre le temps. On s'en va maintenant en courte pause musicale, mais juste avant ça, on va écouter la bande-annonce du film Le Chant des forêts et restez avec moi parce qu'au retour, je vous parle de ce qui s'en vient dans le monde du cinéma en septembre.
1: C'est quoi ton meilleur souvenir?
2: C'est quand j'ai vu pour la première fois le grand tétra. Ça a été un grand moment, ouais. Cet oiseau vivait dans les Vosges depuis plus de 10 000 ans. En 50 ans, j'assiste à sa disparition.
1: Et toi, papa, quand est-ce que tu as passé ta première nuit dehors?
3: À ton âge, exactement.
4: Et après ça, j'ai accompagné papy tout le temps. Une vie d'affût.
2: Ça sentit. pêche par là. Là. Les arbres aussi écoutent le chant des oiseaux, tu vois. Le monde sauvage, c'est un monde invisible, mais qui laisse des traces. Ça bouge dans le fond.
4: Tu veux te réveiller dans la nuit pour écouter les chouettes?
1: Ah non, moi je veux dormir là.
4: Faut qu'on aille dans le Grand Nord.
1: Et tu penses qu'on va revoir des tétras?
5: On a des chances de les entendre, mais de les voir, c'est moins sûr.
1: Encore des histoires.

De retour à l'émission, c'était le cours des jours de Dumas. On est déjà à la fin de cette émission de As-tu vu? J'espère que ça vous a plu. Aujourd'hui, on a parlé de plusieurs choses, entre autres des deux grandes figures qui nous ont quittés, René Malo pour le cinéma québécois et Dolly Parton. On a également parlé de Nina Rosa qui va représenter le Canada dans la course aux Oscars cette année, qui est à suivre de très près. Et on a aussi parlé de Vincent Munier et sa façon unique de nous faire voir la nature et le monde qui nous entoure. C'était une émission assez variée, mais avec un fil conducteur, des artistes qui nous amènent à regarder le monde autrement. Donc, si vous cherchez justement quoi voir ou quoi faire cet automne à Montréal, la saison culturelle s'annonce particulièrement intéressante parce qu'il y a plusieurs festivals de cinéma qui vont prendre les salles montréalaises dans les prochains mois. Dès le début de septembre, il y a le Festival international du film de Montréal qui se tiendra du 4 au 7 septembre avec des projections, des rencontres et des activités autour du cinéma. En septembre, il y a aussi Animes du 17 au 19 septembre au cinéma du musée, qui est vraiment intéressant si vous aimez le cinéma d'animation. Donc, pour les amateurs de ça, c'est vraiment le festival à ne pas manquer. Puis le Festival international du film Black de Montréal qui sera du 30 septembre au 4 octobre aussi, qui revient. Et évidemment, en octobre, on a aussi le Festival du nouveau cinéma à surveiller du 8 au 18 octobre. Mais ça, c'est pour un petit peu plus tard dans la saison. Donc, si vous avez une envie de sortir, de découvrir un film, de rencontrer des artistes ou simplement de voir quelque chose de différent, Montréal ne va pas vous décevoir. Il risque de ne pas manquer d'options cet automne. Et restez à l'affût parce que la semaine prochaine, on poursuit justement avec une invitée spéciale. On va recevoir à l'émission Elisabeth Laferrière, réalisatrice qui va venir nous parler de son nouveau film.

film, une œuvre qui aborde surtout la maternité et ce que vivent les femmes après une grossesse. Donc, on va pouvoir parler de maternité, on va discuter aussi sur les représentations de ça au cinéma, sur ces réalités féminines qu'on voit pas toujours suffisamment à l'écran. Donc, j'ai très hâte de partager ça avec vous. Merci d'avoir été avec moi aujourd'hui à CISM 89.3 La Marge. Et merci de m'écouter chaque vendredi midi et chaque semaine. On se retrouve vendredi prochain, midi à la même heure. Et d'ici là, allez au cinéma, découvrez quelque chose et surtout, j'espère que vous allez regarder le monde autrement. Donc, je vous dis bonne semaine et à bientôt à la semaine prochaine.

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Parfois, les gens sont mauvais dans une chose et ils vont te dire « Toi aussi, laisse tomber. » Si tu veux quelque chose, tu peux l'avoir. Point final.

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Bonjour, bonjour tout le monde, bienvenue une semaine de plus sur AXA Ouvert, l'émission qui donne la parole aux voix qu'on n'entend pas assez souvent. Moi, une semaine de plus, je suis Clara F. Costa et je vous parle toujours depuis l'Espagne. Mais malheureusement, celui-là serait mon dernier épisode sur l'Espagne. Je prends l'avion demain pour me rendre au Québec et retourner au Montréal. J'ai très hâte, mais en même temps, ça me fait un peu... Moi, je suis un peu triste, mais très content aussi pour tout qui nous attend pour l'automne. On est toujours là à CSM, la 89.3, la marge. Et cette semaine, j'amène un entrevue très intéressant. Je vais présenter l'invité après, mais c'est un entrevue très très longue. Et c'est pour toutes ces raisons que j'ai décidé de l'entrecouper en deux morceaux. Alors cette semaine, on va écouter la première partie. Et la semaine prochaine, on va écouter la deuxième partie de l'histoire de Maria, une activiste, leader communautaire, féministe, une femme incroyable. Bon, je vais la présenter après, mais c'est ça. Comme je disais la semaine dernière, on a confirmé pour une quatrième saison des AXA Over qui va commencer bientôt. On fait, si je ne me trompe pas, cette semaine, c'est notre avant-dernier épisode pour la session d'été. Et la semaine prochaine, on va voir les tout derniers épisodes. Et après, j'espère que vous allez apprécier les changements, les collaborations, les différentes façons d'aborder certains sujets. Aussi, on va essayer de suivre la campagne électorale qui s'en vient un peu de près. Même si l'affaire des tarifs américaines prend toute la place, on va essayer aussi de se pencher sur... qui dit chaque parti au Québec sur l'immigration, parce que c'est aussi un sujet chaud, spécialement après l'abolition du programme d'expérience québécoise. Donc c'est des sujets qu'on va aborder. Et aussi, je vous rappelle que je participe toujours, presque tous les mardis, à 7h du matin dans cette même station, à l'émission à l'horizon, où j'ai fait parfois des chroniques, parfois des topos sur des sujets de l'actualité internationale. Et la semaine prochaine, les mardis, lors les 1er septembre, je vais normalement parler de la crise migratoire qui a eu lieu pendant tous les mois d'août à la ville autonome de Ceuta, où c'est situé au nord du territoire africain, mais ça fait partie de l'Espagne. Alors c'est un point très très chaud. Et c'est une crise qui continue toujours à être très d'actualité parce qu'il n'y a rien qui était fait. La gestion du gouvernement espagnol était quand même problématique. Mais on va se parler de tout ça si les mardis sur l'émission à l'horizon à cette même station. Et maintenant, on va prendre une petite pause musicale. Et je vais présenter l'invité d'aujourd'hui après cette petite pause. Donc je vous laisse avec Olora Fogata de l'artiste Baby Volcano. Bonne écoute!

0: Nous sommes de retour sous Accent Ouvert. Moi, c'est Clara F. Costa et on continue à la 89.3 La Marge. Aujourd'hui, comme je disais tantôt, on reçoit Maria Prieto García, une activiste, juriste, féministe, organisatrice communautaire. Elle fait tout. Elle est née en Colombie avec un père noir et un mère autochtone. Ça s'appelle Zambo. Il va nous expliquer ça veut dire quoi. Il grandit en tant que femme dans un pays où ça compte beaucoup et ça va beaucoup influencer la femme qu'elle a devenue aujourd'hui. Elle y est engagée, elle se bat contre l'exploitation sexuelle et aussi dans les mouvements étudiants. Et puis, en 2021, elle quitte la Colombie et elle arrive au Québec. Elle était arrivée en tant que demandeuse d'asile et ce que tu vas entendre aujourd'hui, c'est la première partie de son histoire jusqu'à son arrivée au Québec. On a coupé son témoignage en deux parce que Maria, elle a beaucoup de choses à faire et ça mérite du temps pour être bien racontée et pour prendre le temps pour vraiment faire la justice à son histoire, son témoignage. Et c'est parce que c'est un récit de résilience, de militantisme, d'humanité. C'est aussi une question racontée en première personne sur les frontières qu'on a au Canada, comment ça se passe en première personne pour une personne demandeuse d'asile. Alors c'est ça. Maria, merci beaucoup d'avoir accepté notre invitation et bienvenue sur Accent Ouvert.
1: Merci.
0: Comment ça va?
1: Ça va bien. Merci pour m'inviter. Je me sens très fière de partager mon histoire de vie, facts importants pour la communauté réfugiée et aussi pour la communauté de femmes autochtones comme moi.
0: Pour commencer, j'aimerais que tu racontes, c'est quoi ton histoire, Maria?
1: Je viens de la Colombie. Originalement, je viens de Granada Meta. Small village à Colombie, mais je m'excuse parce que je suis en train d'apprendre français.
0: On a convenu tantôt que si Maria a besoin de répondre en anglais à un moment donné, moi, elle va traduire après. Alors, ça va.
1: Je viens de Granada Meta et ma famille, c'est une famille très exceptionnelle. Ma mère, c'est indigène autochtone et ma père, c'est noir. Et on a fait les connaissances dans mon pays comme Zambo. Parce qu'en Colombie, il y a des statuts pour l'ethnicité, comme tu dis, like race, etc.
0: Ouais, l'ethnicité la race.
1: Oh, la race, exactement. Il y a une certaine disposition ou numération de comme tu peux socialiser et aussi développer ton vie dans la société colombienne. Comme j'ai dit, mon famille c'est Zambo et signifie que c'est la connexion entre une personne indigène et une personne noire. Dans notre pays, c'est connu comme les dernières des dernières choses pour accéder à soutien psychologique, soutien communautaire. Je vais changer en anglais. And so that like has shaped me a lot to understand where I belong in the world. Like I mentioned, Colombia, it's a very racialized country, but it's also very institutionalist. Like it's racist in general, but also institutions quite tend to be racist as well. So the way you are exploring the world and the way you move around the world, it's quite interesting and difficult. But also my family was victim of armed conflict in Colombia by las FARC. When I was very, very young, they kidnapped my aunt, and unfortunately, they kept her for several days. They unfortunately assaulted her. That brought a lot of sentiments to my family and how things should be moving forward after that. And that kind of shaped a little bit of what I am right now. You know, the craziest part is my life story, even though somewhat started there, didn't start it properly until I decided to get to know more about the story of the women in my family. And so when I did that, I was like, oh wow, so this has been going on for generations.
0: Ce qui Marie nous raconte, c'est que la Colombie, malgré la diversité raciale, ethnique qu'il y a, c'est aussi un pays très raciste, surtout les institutions sont racistes. Elle a un peu parlé de sa famille et aussi de comment elle se place en tant que femme autochtone et d'origine mélangée. Sa famille, elle a été victime de la violence de las FARC. Et ça l'a poussé un peu comme à s'intéresser au passé de sa famille et à l'histoire des femmes de sa famille.
1: Based on that, that's when I decided that we needed to do something about it with the history of the women in my family. My grandma was forcibly married when she was 14. And then my other great-grandma, she had a very bad history of domestic violence with a man who had two women at the same time and a family that was very, very vulnerable. And so my other grandma, she was a victim of armed conflict, a different type of armed conflict. So it was quite difficult. When these women start gathering the strength to move forward, that's when I was like, I feel like I need to do something about it. So I myself was sexually assaulted when I was a kid for 3 years, all the way in my high school. There were processes that were dealt legally. Unfortunately, none of them were taken seriously because these were children playing apparently. But that resulted on me developing borderline personality disorder and PTSD. So having men touch me, talk to me was quite difficult for a long time. It made me think, what is my purpose here? But then when I went into university, I started doing more feminist investigations and I started seeing a pattern within the women that were around me that somewhat all of us have had a situation of violence by a man. And yes, you can say not all men, but it's always a man.
0: Yes, so, indeed.
1: So just to clear that out, that it's always a man. And so I fell pregnant. I was shocked and I was honestly distraught. And I was like, oh my God, what is happening? What am I doing with my life? Gosh. After that, I had to think about the options I had. This person was clearly not going to be present. And not only he made it very clear, but his family as well. So I tell you this, like in a parenthesis, when you see men being quite patriarchal and quite misogynist, it also comes from their environment and comes from their socialization and it comes really, really, most of it comes from their own houses. And it's quite hard to see another woman telling me basically like, oh, he's not gonna take care of it. Like, and this also this assumption that just because I felt pregnant, I immediately need a man. No, I don't need a man if I wanted to keep it. I think there is always this mistake that, oh my God, you felt pregnant. Also, I was an adult. I think people don't realize that, yes, I was a young adult, but I was still an adult. Like, I didn't feel pregnant at 15. I was 21 when
0: yeah. Yeah, and what happened after?
1: So, you know, interesting, I was like, I don't think I can have a baby, not because I didn't think I was capable of, but because I was nobody. I didn't have the proper resources. I was still growing up. Yeah. I was still in university. I was still trying to find who I was. So when I mean that is there was nothing for me to properly offer this baby at the stage that I was on my life. And for me, as you have seen, when you're raising kids, there is a huge responsibility when it comes to what you are giving and offering society. You're not raising a kid for your benefit. You're raising a kid for the society you're planning to let that kid live on. If you are not properly equipped to give a good childhood to this kid, there's a lot of things that you have to think about before giving birth. Yeah. And I myself, I was simply not there. There were many things around my own environment that were not right.
0: Elle a commencé à s'intéresser pour l'histoire familiale des femmes de sa famille. Elle a découvert beaucoup des choses. L'un de ses grand-mères était forcée à se marier. L'autre a vécu des violences sexistes. Aussi, ils ont vécu la violence avec un conflit armé à l'époque. Et aussi, elle-même, Marie, elle se retrouvait comme victime des abus sexuels pendant son adolescence. C'est des plans qui ont n'étaient pas prises au sérieux, qui ont causé des fortes conséquences psychologiques. Après ça, elle est arrivée à l'université et là, elle a commencé à s'intéresser beaucoup par les féminismes, les textes féministes, la théorie féministe et elle a compris que ce n'était pas un problème individuel d'elle-même, c'est un problème qui arrive à beaucoup de femmes et que c'est systémique, ce n'est pas individuel. Et après ça, elle a dû prendre une décision compliquée. Elle a tombé enceinte, elle a dû finalement, malheureusement décider de ne pas garder l'enfant parce qu'elle n'était pas outillée dans les matériels, elle n'avait pas les moyens d'offrir
2: envie de qualité à cet enfant, alors elle considère que les choses responsables ou la bonne chose à faire serait de ne pas le garder.
1: And so how did I end up being in Canada, you may ask? So after all this happened and I was like, oh my God, I need to know what feminism is like, because for me it was very hard to access an abortion. I actually did it under the table in very deplorable conditions.
2: It's legal? C'est légal en Colombie?
1: Oui, it is. And I am proud to say that I was part of the movement who got it to be legal in 2023. Ouais.
2: Elle dit qu'elle est partie du mouvement qui a fait légaliser l'abortion en Colombie en 2023. Et bravo. Féministe, reine de la pista.
1: Así es. And so that was like a powerful move, although I was already here. We thought that was never going to happen, and then it happened and we all exploded. So when that started, I got really, really obsessed. I became obsessed with understanding feminism, all types of feminism. And I got to, with my college friends, my university friends, we formed a feminist group, and then we started to get invested in sexual exploitation and human trafficking, which, as you can probably tell, is not an easy topic. It's not an easy field. It's very complicated. You have to have a lot of cuero en la piel.
2: Oui, avoir la peau dure.
1: Exactement, la peau très dure, très résistante.
2: Elle nous dit qu'elle était, elle est devenue obsédée complètement avec le féminisme. Il avait vraiment envie de comprendre la théorie, de comprendre les structures de pouvoir, de tout comprendre. Il a fini aussi pour créer un collectif avec d'autres collègues, camarades de l'université, pour spécifiquement aussi faire militer pour contre l'exploitation sexuelle.
1: On a décidé de travailler avec, dans ce moment, le nom de la fondation, c'est Anne Frank. Aujourd'hui, je pense que ça s'appelle Empoderame avec
2: si,
1: Claudia.
2: Empoderame, oui. Avec Claudia Quintero.
1: Exactement, tu la connais.
2: Oui, moi je la connais aussi. On a découvert tantôt dans les studios qu'on avait des amis en commun, qu'on a travaillé avec des gens en commun. En fait.
1: C'est ça. Et Claudia m'a changé toute la vision de ma vie. Et je peux dire que pour moi, l'exploitation sexuelle, pas de travail, c'est une pratique totalement déshumanisante avec le corps de la femme. Et je ne comprends pas comme un homme pense que c'est nécessaire d'ajouter une femme. I don't know how to say pleasure, but
2: ouais, pour le plaisir.
1: Pour le plaisir.
2: De payer pour quelqu'un qui reste avec toi. Quand la personne ne serait jamais avec toi, ce ne serait pas pour l'argent. Et les hommes vont avoir des plaisirs avec ça. Moi, j'ai aussi la misère à comprendre. Parce que pour moi, bon, on décale un peu, mais pour moi, le problème dans ces débats, c'est que les points n'ont jamais mis sur les hommes, sur la demande. C'est toujours les choix de la femme. Oui, non. Non, écoute, la femme, elle devrait être libre de faire ce qu'elle veut, mais les discussions devraient être autour des hommes et la demande.
1: Exactement.
2: Pour moi, c'est ça.
1: Exactement. And why men think that it's okay to buy women?
2: Exactement.
1: As if we were products. And for me, that's stuck. And I was like, wait, but it's very interesting because we're not only seen as sexual products, we're also seen as taking care products, labor products. Everything around our life has been utterly sexualized. And for that reason, I wanted to get to know more about what happened. Now, when you got into this field tends to be very dangerous, especially in Colombia. And we should penalize the men, not the women, because it's clear that there is a line of vulnerability that we need to review with states, with the governments, with policies. This is further than just saying, oh, sex work is work. Personally, no. Thank you very much, but I don't think that.
2: C'est un sujet tellement compliqué. J'ai l'impression aussi que ça, les gens tendent à simplifier quand c'est pas simple du tout. Vraiment, c'est un gros sujet, c'est super compliqué, il y a beaucoup de nuances. Elle a traduit rapidement, comme je le disais, et oui, elle a devenu un peu obsédée avec le féminisme. Elle a travaillé aussi avec un leader communautaire très connu, s'appelle Claudia Quintero, qui milite aussi pour les droits des femmes exploitées sexuellement. Et aussi, notre invitée Maria, elle croit pas que le travail du sexe soit un travail. C'est plutôt une exploitation qui est en façon que les femmes deviennent des produits tout le temps. On est des produits pour des produits sexuels, des produits de care, des produits, toutes sortes de produits, mais la place de la femme, beaucoup des fois dans la société, on est placé en tant qu'une commodité.
0: Et jusqu'ici, la première partie de l'entrevue avec Maria aujourd'hui, on va prendre une petite pause musicale et on continue l'entrevue. Je vais vous laisser avec ma dernière découverte musicale. Je suis un peu obsédée, j'avoue. Ça s'appelle Helado Tropical. C'est un groupe un peu particulier qui fait de la musique en espagnol. Si je ne me trompe pas, elle vient du Mexique et cette tune s'appelle Tocando. Bonne écoute.

0: Très bonjour tout le monde, on continue sur CSM, la 89.3, La Marge. Moi c'est Clara F. Costa et ça c'est toujours accent ouvert. Et maintenant, on va continuer avec l'entrevue qui avait commencé avant la pause musicale avec l'activiste et juriste Maria Prieto García, colombienne. Et on s'était rendu jusqu'au moment où elle nous parle de son engagement à la lutte contre l'exploitation sexuelle. Et maintenant, on va continuer avec ses autres implications qui sont arrivées après. Ainsi que son arrivée au Canada et ses premières démarches de demande d'asile. On continue. Et Maria, est-ce que tu pourrais nous parler aussi un peu de Medellín, la ville où tu as quand même fait la grande partie de ton activisme?
1: Parce que Medellín, c'est une ville très compliquée pour le travail sexuel ou l'exploitation sexuelle, parce que la narcoculture, c'est beaucoup d'influence, ou il y a beaucoup d'influence, merci tout Pablo Escobar, et de comme les femmes à présenter physiquement.
0: La chirurgie esthétique.
1: Exactement. Ouais. Et c'est très difficile de que les femmes comprennent qu'il y a des autres possibilités que ainsi que l'exploitation sexuelle en général. And you know, people do think to say that, oh, that's easy money, that's the least easy money I have seen a woman gain in my 29 years of life.
0: Ouais, parce que ça, c'est très facile de rentrer, mais personne te parle de comment c'est si compliqué de sortir.
1: Exactement, c'est très compliqué de sortir parce qu'il y a beaucoup de choses importantes à retenir, parce que les femmes qui entrent dans les contextes de sexe sont femmes racialisées, sont femmes en condition de pauvreté extrême et aussi sont femmes qui ne connaissent pas une autre vie que l'exploitation sexuelle.
0: Et qui ont vécu la violence aussi à un très jeune âge, beaucoup parmi elles.
1: Exactement. Et parce que comme il y a des politiques qui travaillent dans le contexte de sexe, parce qu'il y a politique de travail pour protéger les droits des employeurs.
0: Travailleurs.
1: You know what I mean. Exactly. There is no proper policies for women who are living sexual exploitation. Yes, there is so many things that you can see on paper, but in practice, that's not how it's placed, because these women have had altered brains. It's very important to manifest that. Sexual intercourse does alter your brain. And the way you do it, the way it's presented to you, alters everything. That's the reason why some of these women have same harmful wounds as if they were fighting a war.
0: Yeah, like they have a higher rate than the war veterans of,
1: yes,
0: like post-traumatic stress disorder.
1: And that is very, very important to mention in this part, because this is where it took me to pursue legal action against certain illegal groups that were managing these women. Now, you call them pimps. For us, are exploitators.
0: Proxénètes. On peut dire ça en français aussi, proxénètes.
1: Exactly. Usually, armed trafficking, sexual exploitation, and drug trafficking happen in the same environment. So you can find a criminal group doing all three with one person.
0: Parce qu'ils diversifient les services.
1: Exactement. Et il y a un concept comme s'appelle mule, la moula. Je ne sais pas comment dire en français.
0: Ouais, c'est la personne qui va traverser un frontière avec de la drogue à l'intérieur et qui va être payée pour ça.
1: Exactement.
0: pour les groupes criminels. Ouais.
1: Et en Colombie particulièrement, sont les femmes qui travaillent comme mules et aussi sont femmes qui, dans la finalité de le travail ou de la chose qu'on a fait par les boss, etc., they end up being exploited. So not only they did the drug trafficking, but then after that they ended up human trafficked and then they ended up sexually exploited.
0: Ouais, c'est la police des découvre, vont finir en prison aussi.
1: This is a field that gives you a lot of adrenaline, and the more I was invested on it, the more I wanted to know. And then when you start going against criminal groups, like I mentioned at the beginning, they're not too happy, obviously, because you're going against one of the things that is the most profitable after drug trafficking, and then you have someone that can do almost all for you. It becomes quite tricky on the sense of how are we managing our resources and who is this bitch who's trying to take all money out. And I say it like that because that was the case with me. That was the case with Claudia. That was, I tell you, from the group that we started on 2019, only, I believe, only one of us stayed in the country. If I'm not mistaken, all of us had to flee away. But then I was like, when you are part of such racialized and vulnerable communities, you only don't take one role, you take so many. So while I was doing that on the side, I was also doing student representation for what happened to be one of the biggest manifestations of students in Colombia that ended up with people dead, people without eyes, etc., etc. And I was part of one of the council leaders for my university that ended up having one of most, I would say, infamous presidents of Colombia saying and releasing a statement that us who were on the first line, we were terrorists. And that put another target on my head. So my sister from my actual family lineage is the first refugee that we had. And because she was a refugee already here, my dad was like, well, I think you can help your sister. My sister was 13 when she came. Now she's 38. When we explored all avenues for me to basically escape, I had 1 month. Mind you, I started received everything between May and June of 2021. And by July 21st or 27th, I don't remember very well the date, I was gone. And it was very heavy for my family. The threats were very explicit. Some of them were very graphic, with me dismembered. I could go on and on and on and on all the things I received, but then I got here.
0: Elle a commencé, elle, avec son collectif aussi, elle est auprès des groupes de la FARC, aussi des groupes d'exploitation sexuelle, des réseaux de proxénètes, et ces gens-là n'étaient pas super contents avec les démarches de Maria et ses camarades. Alors, à un moment donné, ça devenu très dangereux pour elle de rester au Colombie. En fait, de ces groupes-là, des femmes, il y a seulement une femme qui reste dans le territoire colombien à ce moment. Elle a aussi devenu représentante étudiante. Elle a été dans la démobilisation la plus importante dans l'histoire récente des Colombies. Et finalement, cette manifestation étudiante n'a pas fini très bien. Elle a eu des morts, des détenus, des gens gravement blessés. Et les présidents qu'il avait à ce moment en Colombie a qualifié les manifestants, les étudiants, en fait, des terroristes. Alors, à ce moment, Maria, elle a dû quitter le pays parce qu'elle était ciblée pour les réseaux des proxénètes, mais aussi elle était ciblée même pour l'institutionnel, pour les présidents qui avaient qualifié tous ces leaders étudiants comme des terroristes pour faire valoir leurs droits.
1: And I come here in 2021. I crossed the border from the United States to here by land, and I was actually detained. It's a very interesting story because I technically entered by Roxham Road, but because there was still like working hours, I was sent to San Bernard de la Col, which is not that far, I think. Honestly, it was at 9 p.m., so I don't remember.
0: Mais alors, tu as voyagé aux États-Unis et après, tu as traversé.
1: Yes, I crossed the border by land, which has its very interesting connotations when you're asking for refuge. But I had the advantage. So there is something called Safety Third Country Agreement. It's an agreement that says that the United States, it's a safe third country, and that if you come from there, that should be the first place where you're supposed to claim refuge. But if you don't, then you have certain exceptions that you need to meet. One of the exceptions is that you had here someone that either was a permanent resident or a Canadian citizen. At the time, my sister was already a Canadian citizen. So because I already knew this before going to Canada, I printed my mom, hers, and my birth certificate. So there was no mistakes that I was my mom's daughter and my sister's sister. which is, by the way, something people don't really know because these laws are so difficult to understand and they're not accessible either. And you have refugees in very vulnerable situations. So it's very difficult to navigate the process. And then because I was detained and the way I was detained, it's very important. I will do a small parenthesis. When you are detained, it can be for various reasons, but the biggest reason is because they are trying to verify your identity or you could be a flight risk. I can explain that later or on another podcast if you guys would like to know more about immigration detention. Very happy to assist on that.
0: Oui, absolument. Il va t'employer pour l'été.
1: Ok, ok. En quel papier je signe?
0: Non, mais avec plaisir, on va se parler après. Mais oui, ok. Elle raconte qu'elle est arrivée aux États-Unis et qu'après, elle a traversé à pied la frontière, mais qu'elle était arrêtée. Ça, c'est un procédure normal, entre guillemets. Mais la question, elle était rassurée par le fait que sa sœur, qui est un résident permanent, était déjà établie au Canada. Mais dans les cas des demandeurs d'asile qui ont personne au Canada, ça se peut qu'ils vont être renvoyés à son pays d'origine ou même au premier pays sécuritaire qu'ils ont traversé. Dans les cas de Maria, c'est arrêté en retour aux États-Unis. Et on s'est dit, c'est pas safe du tout pour les immigrants des États-Unis. Pour moi, c'est un blague et vraiment, ça s'est considéré comme safe country. Mais bon, on parlera un autre moment de ça parce que c'est aussi.
1: Je ne comprends pas. Exactement. Je ne comprends pas comme le gouvernement du Canada croit que les États-Unis, c'est un pays sûr. Dans ce moment, c'est pas vrai. Mais anyway, when I had my experience at detention, actually. I was detained right at the border. I was never sent to the detention center, thankfully, because I was so well prepared because I'm a lawyer. So I knew exactly what I needed to do even before arriving to Canada because I tried to have everything as organized as possible so I wouldn't have to face a lot of issues. And so I knew what the Safe Third Country Agreement was. I knew that they were going to detain me. I knew that they were going to take my documents. I already had a knowledge of what was going to happen. But what I didn't expect was the treatment of the officers. You think that because you're in such a vulnerable position and like I was crying my eyes out and I was like so vulnerable, officers were quite aggressive.
0: Elle raconte qu'elle était très très bien préparée pour son arrivée. Elle avait pris les documents qu'il faut, sa certificat de naissance, celle de sa mère, celle de sa sœur, comme pour prouver que toute son histoire était vraie, très réelle. Mais ce qu'elle ne s'attendait pas du tout, c'était les comportements hostiles et mal placés des officiels qu'il aurait reçus à la frontière. Parce qu'elle était dans une situation de vulnérabilité absolue dans un nouvel pays où elle ne savait même pas si elle allait être en mesure de rencontrer sa sœur et les comportements, c'était pas...
1: I remember the words of this officer that will never leave my brain because, again, I have PPD. And I just remember he going to my bag and I just said, yes, you can check everything. And he turned around and he said, I don't need your permission to check anything. And I was like, oh my God, obviously when you're coming to a new country, you expect cordiality and you expect a little bit of tenderness.
0: C'est ça que Canada projette au reste du monde, mais après, dans les concrets, c'est pas toujours super nice.
1: Yeah, malheureusement. And so that for me was a shock because, well, as you said, Canada is known for having like the nice gringos. For me, gringos are gringos, meaning that you guys are the white from North America and the white from Europe. You are European gringo or North American gringo. There's no like in between because we can tell by the way you behave or just in general, like this specific kind of people behave that they don't understand what is to have hardships in life or their hardships are quite different and they don't clearly resemble what you would understand of a very difficult life. Being born in Colombia, a country that has faced violence since as long as I can remember, does teach you a lot of empathy and humanity. And so those were one of the things that I was expecting at the border because, you know, it's such an intense moment and there are these unlistened, I would say, dialogues between the person you are first meeting in a country that is not yours. And even that eyesight matters a lot. And for me, it was quite difficult to see that happening on my case. Like, I didn't see a lot of, I know officers have to pretend to be tough, but there's also a certain of humanity that has to be shown.
0: Elle dit oui qu'en tant que femme provenant de Colombie, elle se plaint un peu de la mécompréhension que parfois les personnes du Nord global ont pour comprendre les difficultés, la réalité des personnes migrantes. Et c'est vrai, moi je l'avoue aussi, en Europe, en Amérique du Nord, parfois les gens sont pas très, ont pas toujours fait le travail de se positionner dans les souliers d'une personne migrante ou réfugiée. Et là, c'est tendance à simplifier les choses qui sont pas du tout simples et des histoires de vie qui sont tout moins faciles.
1: Exactement. I got verified. I slept on the floor because they don't even have beds for you. Like, they put a pillow on the ground underneath a table and they said, go sleep in there until we verify your identity. And that was 8 hours. Then I was obliged to sit on a plastic chair in front of two doors with a camera pointing on me directly with very bright lights without the possibility of moving. And that was quite hard because if my identity was already cleared up, which by the time it was, I didn't understand why I had to sit down on this singular plastic chair in front of two doors with a camera pointing at me, like if I was going to do something. And it could be protocol. I don't know. That was just terrible. And then when they were able to get a hold on my sister 8 hours later, mind you, very, very late, I arrived to the border at 8:39. And by the time they got to my sister around 5:30-ish, 6, if I'm not mistaken, in the morning. So, yeah, a little bit around 5 to 7 hours I was there. And I just remember, one of the things that I remember the most is when the officer said, okay, you're good to go. Your identity has been confirmed and your sister is waiting on the parking lot. I just broke down. I hugged her and I started crying. Like, there was no chance for me to do anything else but cry and cry and cry.
0: Alors, elle a vraiment pas compris de tout pourquoi les traitements qu'il était octroyé. Elle a passé plus de 8 heures dans les édifices policiers. Elle a resté assise sur un chaise de plastique hyper inconfortable pendant des heures. Ils en ont offert un coussin pour dormir par terre. Mais pas de lit, pas de sofa, rien. Ils n'ont pas donné d'informations. Ils ont pris beaucoup, beaucoup de temps à vérifier son identité jusqu'à finalement, ils ont dit qu'elle était good to go et sa sœur l'attendait à l'estationnement. Là, Maria, elle s'est effondrée en larmes. C'était beaucoup de tensions accumulées de tous les parcours, de tous les voyages et de finalement savoir qu'elle était dans un endroit sécuritaire avec quelqu'un qu'elle connaissait déjà, sa sœur.
1: This was the first time I was like, okay, this, it's a difficult experience, but, and that really kind of like helped me navigate the system then. When everything happened and then I started to get the documents, how to ask for asylum, I decided to take the bold decision to represent myself.
0: La congédier son avocat, l'avocat qu'il avait à ce moment, parce qu'elle considérait qu'elle faisait pas optimalement son travail, elle a décidé de se représenter elle-même.
2: Et voilà, jusqu'ici, la première partie de l'interview avec Maria. Et je vous invite vraiment de rebrancher vous la semaine prochaine, vendredi, pour avoir la deuxième partie, parce qu'on va parler de comment toute son procédure de demande d'asile s'était déroulée et ses premiers temps au Canada. Maintenant, son engagement, elle travaille au sein de l'organisme qui travaille pour les droits des personnes demandeurs d'asile aussi. Je vous recommande de revenir sur nous les vendredis prochains à 3h et toujours en ligne. Et maintenant, on va prendre une petite pause musicale, mais restez avec nous parce qu'il y a aussi des informations à vous raconter après. Je vous laisse avec la tendresse d'un mot Cuban et Belly, ces deux sœurs qui maintenant aussi chantent en français. Bonne écoute.

Et jusqu'ici, l'émission de cette semaine d'AXA ouverte, c'est toujours un espace pour les bons migrants, pour les mémoires qu'on essaie d'effacer et pour les histoires qu'on refuse d'oublier. Toutes les liens qui ont été nommés au long de l'entrevue ont été disponibles à la description de l'épisode. Et aussi, suivez-nous sur nos réseaux sociaux, à commercial AXA ouverte. Et Instagram, bien sûr, ça nous fait toujours plaisir de recevoir vos commentaires, vos petits messages et tout ça. On est toujours ouverte aussi à des suggestions. Si quelqu'un aussi veut venir raconter son histoire, on est toujours partante. Alors, fais-nous un signe parce que la saison prochaine, on cherche toujours des gens qui sont prêts à venir partager leur histoire. Et avant qu'on se quitte, j'aimerais parler c'est pas forcément un enjeu migrant, mais quand même, c'est un enjeu citoyen. Je vous parle de l'affaire de Tennis Canada avec les parcs Jarry à côté du quartier Parc. Alors c'est ça, les dernières 9 août, il y a des centaines de personnes qui sont rassemblées pour manifester contre l'expansion de les cours de tennis sur les parcs Jarry. Oui, en fait, les parcs Jarry, c'est un des parcs les plus grands de la ville de Montréal. C'est énorme. C'est vraiment aussi les cours de quartier. C'est à côté de quartier des Villerey, aussi des parcs. Vraiment, c'est un endroit très, très vivant. Alors, l'affaire, comme vous peut-être le savez, est Tennis Canada a des cours de tennis là-bas où il y a des événements qui ont lieu pendant 10 jours à l'été, à chaque année. Alors maintenant, ça prend déjà un gros bout du parc, mais les projets contre lesquels les gens sont manifestés, c'est l'expansion d'un 20% des installations de Tennis Canada, ça ça ferait que Tennis Canada occupe les 25% du parc Jarry. Ça représente un investissement de 400 millions de dollars, dont en partie c'est de l'argent public. Alors, et aussi, ça représente la suppression de la piscine, une piscine olympique de 50 mètres, aussi les terrains de soccer et les terrains de baseball, que c'est des installations sportives qui sont utilisées au long de l'année. Bon, peut-être pas à l'hiver, mais quand il n'y a pas de la neige, oui, sont vraiment utilisées pour les citoyennes. Alors, c'est ça, et c'est dommage qu'il y ait des intérêts un peu pour l'événementiel, pour un événement qui c'est pas tout le monde qui profite de cet événement, parce que même récemment, dans les dernières éditions, il y avait toujours des sièges vides pendant les matchs. Alors, pour 10 jours d'événement, on nous demande de sacrifier des installations qui font service à toute la communauté. Alors, pour cette raison, je vais faire jouer la chanson « À qui les parcs » qui était composée, enregistrée très récemment aussi pour servir un peu des bandes sonores à cette mobilisation. Et c'était interprété pour les artistes Benfer Donnet-Dat, si je prononce bien, et Noémie Zoé Bourbonnet. C'est un peu un mélange anglais-français, hip-hop. Bon, moi, je la trouve très attachante et je vous invite aussi à aller la chercher, la partager et aussi à parler de cet projet et dans votre entourage si vous mobilisez. Normalement, je devrais avoir quelqu'un qui connaît mieux le dossier dans les prochaines semaines, peut-être pour en parler et expliquer s'il va y avoir d'autres mobilisations par la suite. Mais

0: 18h. Bonne écoute et à la semaine prochaine.
1: À qui le parc ?
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1: À qui le parc ?
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1: I said, whose park?
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1: Si t'es d'un parc exuvidré, il est fort probable qu'un de tes spots incontournables, c'est le parc Jarry.
3: It's a place to be.
1: And I gotta agree. Ce grand espace vert de 300 000 mètres carrés en a pour tous les goûts, soit l'hiver, soit l'été. Des terrains de sport, une belle piscine, de quoi faire un barbecue avec tes copines. C'est pour ça que je m'asprie quand j'ai entendu un plan fait en huis clos, à notre insu.
4: Bonjour, Madame Ville.
5: Oui, qu'est-ce qu'il y a?
4: C'est juste qu'il y a une chose dans ce parc qui va pas. Les gens relaxent trop. Le profit ralentit, ça va falloir un nouveau plan qui génère du business.
5: Je vous écoute.
4: Alors oui, je voulais proposer que le terrain de baseball soit tout rasé afin de pouvoir faire un nouveau stade de tennis privé.
5: Pour votre tournoi qui se passe qu'une semaine de l'année?
4: Ben ouais, mais pas en force. C'est pas le principe dans le fond. Plus de fric, moins de fun. C'est ça qui compte.
5: Rendu là, pourquoi pas prendre les piscines aussi?
4: Whatever you say, Madame Ville, works for me.
1: Hold up. That ain't cool. You won't let us chill by the pool? I can't tell if these folks are for real. Would a city let private interest steal pieces of a park that everyone loves? Nah, it's gotta be a joke. But if push comes to shove,
6: if you wanna take a park, sorry, you'll have to come right through me.
7: And me.
8: And me.
9: And me.
7: Moi aussi.
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tous et à toutes, bienvenue au Rebelles Soniques en ce vendredi 28 août 2026. Annie Calamian qui est avec vous jusqu'à 18h avec, comme toujours, le meilleur de la créativité musicale féminine. Cette semaine, j'ai décidé de faire une émission spéciale parce que la communauté musicale est en deuil, la communauté musicale internationale, à la suite de l'annonce du décès de la grande, l'immense, l'extraordinaire, la plus grande que nature, Dolly Parton. Comme j'en ai souvent parlé à l'émission, j'ai toujours une admiration pour Dolly Parton, beaucoup plus, disons, dans les 10 dernières années où j'ai vraiment appris à la connaître de façon plus intense, plus d'un point de vue historique, de sa place dans l'histoire de la musique populaire, dans l'avancement de la place des femmes, dans toutes les controverses, dans toutes les réflexions qu'elle suscite, autant au niveau politique, qu'artistique, qu'esthétique. Et mais en fait, c'est un puits sans fond, Dolly Parton, de contenu et d'histoire, et d'histoire populaire, mais aussi d'histoire de la musique et d'histoire personnelle. Alors, aujourd'hui, j'ai décidé de consacrer les 2 heures au legs de Dolly Parton. Ça veut pas dire qu'on va écouter 2 heures de Dolly Parton. On va écouter évidemment beaucoup de folk country. On va s'entretenir avec des personnes dans l'entourage de CISM pour qui Dolly Parton occupe une place importante, ne serait-ce que dans leur vie artistique, vie personnelle. Un peu comme moi, ce sont des admiratrices. Je parle de Jolaine Ruet, ancienne animatrice de Critique de Crowd, autrice, journaliste, amatrice de musique et critique de crowd en général, que vous connaissez sans doute. Elle va venir nous parler pendant la première heure de l'émission. On va parler de Jolaine, son prénom, mais aussi son livre Jolene ou comment une chanteuse country a fucké ma vie sexuelle, il me semble. aussi, en deuxième heure, je vais accueillir Clémence Giroux-Tremblay, qui prend souvent la barre des Rebelles Soniques. C'est une mélomane aguerrie et une DJ bien investie dans la scène country alternative au Québec. DJ Bye Bye Mon Cowboy. Bye Bye Mon Cowboy, qui est aussi une émission qui était sur les ondes de CISM pendant une longue période. Donc, ces deux grandes mélomanes vont venir me parler pendant l'émission. On va discuter de Dolly, de son leg. On va écouter de la musique aussi beaucoup. Et c'est ça va être notre petit grain de sable dans tous ces hommages qui ont lieu. C'est sûr que moi, ce qui m'intéresse particulièrement, c'est pourquoi une personne comme moi, de 37 ans, tout juste, je suis autant affectée, autant émue par l'œuvre et la vie de Dolly Parton, avec qui je n'ai absolument rien en commun, qui fait partie, en théorie, d'une autre génération qui est la mienne, même de 2-3 générations au-dessus. Donc, on va se questionner là-dessus. C'est un sujet qui est très personnel, mais qui est aussi vraiment intéressant dans la culture populaire. Il y a quand même eu un regain d'intérêt aussi pour l'œuvre de Dolly Parton dans les dernières années du côté de la génération des milléniales. Alors voilà. Et à travers tout ça, on va écouter des covers de Dolly, on va écouter des artistes qui se réclament de l'héritage de Dolly Parton et aussi des artistes que moi je considère tout simplement comme étant des gens qui se situent un peu dans la suite de ce que Dolly Parton fait, donc des artistes country, des artistes folk qui ont des influences dans le hillbilly américain. Donc voilà, c'est là-dedans qu'on s'embarque. On va écouter Jonquille, on va écouter Emily Proulx, Lorraine, on va écouter Joan Shelley, Mara Tremblay, Marie-Pierre Arthur, Willow Avalon, Soccer Mommy. On va écouter Giddy Up Dolly, Chantal Archambault, Waxahachie, Feist, Charlotte Day Wilson, et j'en passe. Alors restez là, on va avoir beaucoup de plaisir au courant des 2 prochaines heures. Cette émission est enregistrée en direct des studios de CISM, disponible en direct sur le CISM893.ca, de même qu'en différé. Et la liste des chansons que vous allez entendre à l'émission sera bien sûr disponible sur le CISM893.ca. Alors,
On commence en musique, tout simplement, en douceur d'abord, avec une reprise de Grass is Blue, qui est une chanson à la base qui était sur le Bluegrass album de Dolly Parton, mais qui a été reprise en version indie pop, super planante, toute lente, magnifique, par Gordy. Alors, c'est ce qu'on va écouter en premier pour ouvrir cette émission spéciale dédiée à Dolly Parton. Bonne émission.

0: C'était Lingua Ignota et sa reprise de Jolene. Juste avant, c'était Maud Audet avec Mirage sur Comme une odeur de déclin. Lingua Ignota, c'était un choix de notre invitée qui est arrivée, Jolene Ruet.
1: Allô!
0: Allô, Jolene! Bienvenue au Rebelle Sonic.
1: Ah, une première, je suis vraiment excitée.
0: C'est vrai, c'est la première fois après toutes ces années. C'est la première fois que tu viens au Rebelle Sonic. Vraiment contente que tu sois là et que tu viennes parler de Dolly. Peux-tu me parler un peu de qu'est-ce que cette toune-là en particulier, là, c'est quand même une reprise dark qui dure comme 5 minutes, qui est comme doomer quasiment de Jolene. T'as choisi cette toune-là. En fait, tu me l'as envoyée en me disant comme « mets ça », tu sais. Est-ce que...
1: Je me suis dit que la version originale allait pas passer sur les ondes de la marge. Ouais.
0: Mais, tu sais, c'est comme tellement une version, parce que on rentre direct dans le vif du sujet. Là. Jolene, c'est quand même une chanson qui n'a pas besoin d'être introduite presque. Là. C'est comme un nouveau take sur la chanson de l'autre femme, hein, tu sais, de beaucoup de chansons country. À l'époque où Jolene a été écrite, c'était beaucoup, tu sais, Loretta Lynn chantait « Viens-t'en à Fist City », genre l'autre femme qui crouse mon mari, ou genre « Je pense que mon mari va me tromper », puis tu chantes du mal de l'autre femme. Donc, c'est très peu dans la solidarité féminine.
1: Oui, il y a beaucoup de façons. On va dire, il y a peut-être beaucoup de façons, quand on est fantaisiste, j'allais dire comme moi, on peut avoir différentes interprétations de Jolene, parce que pour moi, pour les auditeurs, je pense qu'ils auraient fait le lien. Jolene, Jolene, effectivement, mes parents m'ont pas appelé Jolene en passant pour la chanson Jolene, mais moi, je me suis fait beaucoup chanter quand je travaillais au théâtre. Denis Pelletier, Marc-André Perron, qui était à Bietterie, m'accueillait en chantant Jolene à chaque matin que j'allais travailler. Puis ça m'est resté en tête, puis c'est comme ça, entre autres, que c'est devenu la genèse de mon premier roman qui est paru il y a 10 ans déjà.
0: 10 ans déjà? Wow! Félicitations! C'est fou! J'ai l'impression que c'était hier, mais oui! Déjà!
1: Ben oui, Monogamie ou comment une chanteuse country a fucké ma vie sexuelle. Fait que celle qui a fucké ma vie sexuelle, ben oui, c'est Dolly Parton. Puis, à travers le livre, tu sais, je me pose bien des questions sur qui est Jolene, puis justement le rapport à la monogamie pour Dolly Parton et son fameux mari Carl Dean, parce qu'elle a gardé son nom de jeune fille quand elle intervint à Nashville. Elle n'était pas encore mariée, même qu'elle aurait caché son mariage pendant 1 an.
0: Wow.
1: Parce qu'il disait que si elle allait être mariée, ça allait comme miner sa carrière, puis elle voulait prouver que ce serait pas le cas. Quoi qu'il faut dire aussi que Carl, on a comme 3 photos de lui. Là,
0: exact. Elle l'a toujours caché. Elle disait tout le temps « Ah, il est trop beau, je veux pas que les gens le voient. » Tu sais. Mais en même temps, puis plusieurs fois, genre, j'ai vu des extraits d'entrevues où justement elle parlait de... Il disait « C'est quoi la pire chose que les gens peuvent faire? » Puis là, elle disait « La monogamie. » »« Ah non, je veux dire la monotonie. » Tony, mais tu sais, c'était clairement que, où un moment donné, il disait comme « Ah, tu sais, j'ai confiance, moi, je vais en tourner. Puis mon mari reste à la maison, il fait pas partie de l'industrie, on est vraiment heureux. Puis s'il voit d'autres personnes, ben c'est pas grave. »
1: C'est très super. Bien contradictoire avec sa version qu'elle compte de Jolene, comme quoi cette Jolene, ce serait un employé de la banque. Puis là, son mari allait trop souvent retirer. Oui. Fait que là, elle est allée lui parler pour lui dire que si elle prenait son mari, elle, elle pourrait jamais s'en remettre.
0: Exact. Mais là, c'est ça, il y a aussi toutes d'autres interprétation de type genre, tu sais, c'est une rhapsodie d'amour envers Jolene, que ce serait genre homo-érotique, là. Je sais pas si t'as
1: déjà
0: vu. Oui,
1: surtout parce qu'elle avait, je sais pas combien de temps dans sa carrière, elle avait une assistante privée qui était aussi son amie d'enfance, puis elle disait qu'ils dormaient ensemble dans le même lit à l'hôtel parce que sinon ils seraient juste en train de se crier à tue-tête dans la chambre. Fait que c'est sûr que ça peut porter à. Oui, interprétation, cette information-là, puis elle soit proche de la communauté queer, mais en même temps, il y a plein de queens bien vénérées de la communauté LGBTQ+, qui sont hétéros ou cis, là, fait que ça n'a pas vraiment d'incidence. Quoi que, justement, Dolly, quand même, queen pour les drag queens.
0: Absolument.
1: Ça, c'est sûr que le fit va.
0: Puis je pense qu'en show, des fois, elle remplaçait Jolene par drag queen. Elle chantait genre drag queen, drag queen, drag queen. J'ai entendu
1: savais pas
0: des
1: celle-là.
0: Extraits de ça. Puis aussi, c'est que, justement, par opposition à cette nastiness, là, le côté où au lieu d'en vouloir à Jolene, elle implore Jolene et dit toutes les raisons pourquoi en fait elle est merveilleuse, elle est belle, elle chante bien.
1: Ouais,
0: elle
1: reconnaît pourquoi son mari pourrait triper sur
0: exact,
1: elle.
0: Là, c'est ça. D'autres ont fait comme de l'espèce de fanfiction par rapport à ça, puis ont commencé à extrapoler ça en disant comme, ben en fait, Dolly, est-ce qu'elle est en train de tomber amoureuse de Jolene? Puis là, c'est, on est allé plus loin. Moi, je ne pense pas que c'est ça. Elle-même le niait. En fait, elle s'est fait poser la question à un moment donné, est-ce que Jolene, c'est comme une relation amoureuse avec toi? Est-ce que ça continue, la chanson? Puis elle était comme, tu sais, vous pensez trop.
1: Ouais, clairement, on pense trop parce que de mon côté, c'était, je trouve qu'une des versions, justement, là, on parlait des reprises, puis à part Lingua qui a vraiment sa version, ben, très personnelle, déchirante, puis justement, dans les plus déchirantes, c'est celle de Jack White, des Whitestripes, là, et sa voix est grinçante, il supplie. Fait que pourquoi un homme voudrait supplier Dolly Parton si c'est pas un rapport, justement, gay, et que là, le mari bisexuel est comme tiraillé entre Dolly et son mari. Fait que moi, je trouve que cette analyse-là, elle ressort pas aussi souvent, mais qu'en même temps, juste avec l'interprétation. Déjà, en partant, pourquoi il y a autant de groupes et de chanteurs? Parce que je t'avais aussi suggéré Sisters of Mercy, Me First and Gimme Gimme's, en me relisant. Et ça faisait 10 ans, là, quasiment, que j'avais pas touché à mon premier roman. Là, il y avait Disorder, qui ont aussi fait une version cross-punk. Ça m'échappait. Fait que, comment ça se fait qu'autant de gars, à part que ce soit un classique, finalement, c'est peut-être juste ça que ça rappelle, c'est qu'il y a peut-être le côté un peu désincarné que tout le monde s'est mis à la reprendre quand même abondamment. Puis quand, récemment, je suis allée à un festival à Toronto, puis quand j'étais dans le taxi, il y avait une chanteuse country qui a vraiment comme repris Jolene, puis elle n'est pas la seule là, de vouloir donner la version des faits de Jolene ou juste comme... Ouais, un peu... comment on appelle ça, les séries télé, puis là, on prend un spin-off.
0: Un spin-off de Jolene, exact. C'est oui, qui elle aussi. Puis elle a
1: là, le problème,
0: vie,
1: j'ai oublié le nom de cet artiste-là, mais c'était encore jusqu'à très récemment. Là, je me dis que déjà, comme legs, si on peut parler globalement de Dolly Parton, déjà, ce n'était pas à faire. Là, 3000 chansons écrites, le Wall of Fame du rock'n'roll. Puis moi, ça me fait quand même sourire parce qu'elle dit « Ah, mon mari aime ça, le rock, mais je comprends pas pourquoi, moi, on met dans le Wall of Fame parce que je fais du country, tandis que tu sais des gens comme Eminem, tu sais, ils ont-tu dit hey, excusez, moi je fais du rap, qu'est-ce que je fais ici?
0: Exact.
1: Elle avait vraiment elle faisait du country, mais même si elle a touché à pas, même si elle a été super variée, je trouve qu'elle avait de la flamboyance et de l'humilité là.
0: Oui, ça reste quand même quelqu'un qui remettait beaucoup les choses à leur place. J'ai l'impression souvent justement les gens ont voulu prendre Dolly, puis en faire un exemple ou en faire un icône pour leurs idées, pour ce qu'ils voulaient qu'elle incarne. Puis je pense que à un moment donné, quand tu deviens une superstar, ben peut-être que tu perds justement une partie de ton identité, puis les gens se l'approprient, puis font quelque chose avec toi qui est pas nécessairement ce que tu avait prévu ou ce que tu... Tu sais, t'envoies dans l'univers quelque chose puis les gens le réinterprètent,
1: le comprennent. Oui, elle était déjà plus grande que nature puis elle assumait cette posture-là. J'allais dire, voilà, enfin, peut-être qu'elle avait juste besoin de rajouter des femmes puis là, ils se sont dit comme, Dolly, c'est quand même incontournable.
0: Elle a fait
1: son album de rock l'année suivante. Oui. C'est ça qui est fou. Elle était comme, là, tu gonfles du rock.
0: Tu sais, le rock, ça, je veux dire, c'est vaste.
1: Ben oui, exact. S'il faut être puriste dans ces genres musicaux, on s'en sort pas parce que sinon, il n'y aura plus personne, là, mais...
0: Non, effectivement, puis elle a fait beaucoup de collaborations, puis comme on, tu sais, je veux dire, elle a écrit pas juste pour elle-même, elle a écrit pour d'autres artistes. Il y a plein de chansons de Dolly que, en fait, on connaît plus la version des autres artistes que la version de Dolly. Je pensais, on en parlait hors d'onde.
1: I will always love you.
0: I will always. Moi, j'ai grandi avec ma mère qui écoutait cette chanson-là de Whitney Houston, puis ma mère n'était pas une grande mélomane et ne m'a jamais parlé de la version de Dolly. Je savais pas, puis c'est en écoutant Gilmore Girls qu'à un moment donné, genre, les personnages, ils disent comment, t'aimes-tu mieux la version Whitney ou la version Dolly? Puis là, comme, j'étais curieuse, puis je suis allée voir, puis j'ai fait comme, ah ben, tabarouette! C'est pas la version originale, la version de Whitney. Puis, en fait, Dolly en parle aussi de ça. Puis
1: elle pense qu'elle a préféré à sa version à elle. Pour elle, elle était comme, hey, mon Dieu, c'est une petite chanson, tu vois, qu'elle a un, finalement. Mais, comment elle l'a amenée plus loin, là, c'est sûr. Déjà, j'allais dire les prouesses vocales de Whitney.
0: Ben oui.
1: Mais en même temps, Dolly, elle a une voix quand même aiguë et reconnaissable très rapidement.
0: Absolument.
1: Là, beaucoup de trémolo, tu sais. En tout cas, des qualités que j'apprécie, tu sais, moi, mon expertise des dernières années, c'est les filles qui gueulent, mais mais justement, moi, ce que j'aime, c'est des chanteurs qu'on reconnaît tout de suite, là, l'unicité. Puis là-dessus, je trouve que Dolly, ça aura toujours été le cas, là.
0: Ah, absolument. Puis, en fait, elle s'était fait dire au début de sa carrière qu'elle avait une voix trop aiguë puis que ça marcherait jamais dans la musique country puis qu'elle devrait aller faire du rock à la place. Elle s'était fait dire ça.
1: Tout est dans tout.
0: Tu sais, de rock'n'roll à la Beatles, tu sais, c'était le début des Beatles, tout ça. Puis elle s'est fait, tu sais, un peu aller Ronettes puis tout ça. Elle s'est fait dire, genre, va, tu sais, avec ta perruque puis tes petites tunes, tu sais, va chanter, genre, du... yé-yé-ish, là. Puis finalement, comme elle, c'était pas ça, c'était pas elle, puis elle a comme elle a persévéré par un heureux chemin et labyrinthe de circonstances. Elle s'est retrouvée à être la plus grande vedette de country au monde. Tu sais, ça, c'est des histoires un peu Disney-esque, là, mais c'est quasiment
1: oui,
0: ça.
1: Oui, parce
0: un
1: que
0: peu,
1: là, elle vient d'une famille nombreuse, très pauvre, que c'est
0: exact.
1: Pour se divertir la famille. C'est elle qui compose des chansons, qui les présente à sa famille après, là, dans le côté Disney. Mais je pense que c'est aussi le côté têtu, là, de vouloir faire les trucs à sa manière. Parce justement, tu sais, son look. Encore une fois, là, ce qui fait un icône, c'est que tu peux en faire un costume d'Halloween. Mais bon, c'est une théorie qui est vraie.
0: Absolument, absolument.
1: Ça,
0: je trouve que c'est un bon critère. Si t'es capable d'être un costume d'Halloween, c'est que t'es devenue un icône.
1: Là, je pensais à des femmes, je pensais au Brad Summer, comme le vert qui est iconique, mais là, cette année, ça va être des costumes d'angine, de poitrine. On est complètement ailleurs. On n'est pas dans les... On sait pas, déjà, ça, des femmes,
0: non,
1: on sait
0: pas. Non, mais ça va être des costumes d'angine, de poitrine. C'est exactement
1: partout.
0: Ça. C'est comme
1: mais
0: ça qu'on
1: Mais ouais,
0: sait.
1: Quand tu deviens culte, tu deviens un costume d'Halloween, puis Dolly, nécessairement, aller, puis ouais, c'est ça, elle l'a utilisé comme beaucoup... Ben à son avantage, on dirait que c'est comme les armes qui pourraient servir aux autres. C'est moi qui va tenir le plus gros bout, comme de faire des blagues. Ah, c'est drôle, c'est ça. En lisant mon propre livre, c'est vraiment une bizarre d'activité, je tiens à vous le dire. En plus, je l'ai fait dans le métro, là, mais si je croise quelqu'un que je connais,
0: ça
1: fait
0: bizarre.
1: Tu te lis. Mais elle avait dit en blague qu'elle avait pas pris le nom de famille. À vrai dire, elle l'a pris légalement, là, paraît-il.
0: Ouais.
1: Dean. Mais
0: ouais.
1: Là, elle était comme, je peux pas m'appeler Dolly Dean, ça ferait double D, déjà qu'elle faisait du 40 D. Aider. Fait qu'elle avait comme, tu sais, encore une fois, tout le côté autodérision, là.
0: Ouais, très entertainer. Mais écoute, on va prendre une petite pause musicale puis on va continuer de parler de Dolly après.
1: Oh.
0: On va, justement, parce que je trouvais ça le fun, le point de vue Jolene, c'est toute cette idée-là. Ça reste, on commence l'émission, ben là, on est rendu à une trentaine de minutes, mais on commence l'émission avec Jolene. Et en fait, il y a OK Kaya, qui est une artiste de comme trip-hop, un peu R&B, qui a fait une version il y a quelques années sur son album Sap, qui s'appelle Jolene from her own perspective. Mm. Fait qu'elle parle en tant que Jolene, puis qu'elle parle à Dolly en disant, Dolly, c'est ridicule qu'on se chicane pour un gars, on devrait juste l'oublier, ce gars-là, puis nous partir ensemble.
1: Ils ont eu 50 ans de mariage, mais...
0: Oui, c'est ça, mais comme, oublie ce gars-là, toi et moi, on va être des besties, puis on va pas chicaner pour un dude, tu sais. C'est un peu ça.
1: Fait on a toujours envie qu'il y ait de la sororité, hein, finalement, dans Jolene.
0: On a absolument calqué nos désirs féministes là-dessus.
1: C'est toujours comme c'est comme en entreprise. Là, on peut pas t'analyser ce qui s'est fait dans le passé parce qu'on veut toujours le mettre sur notre regard d'aujourd'hui. Jolene, c'en est un bon exemple.
0: C'est un très, très bon exemple. Donc, on va aller écouter ça, Jolene from her own perspective. Puis après, on va revenir avec Jolene Ruet, continuer à parler de Dolly Parton et de lui rendre hommage aux Rebelles Soniques sur CISM.

0: On s'est comme emballé là, dans le dernier.
1: Oui, on en parle avec joie.
2: C'est oui, ça. Mais c'est ça qu'elle aurait voulu.
0: Ben exactement. Oui. C'est ce que tout le monde dit. Dolly Parton, c'est une artiste qui exhumait de la joie. Et elle voulait célébrer beaucoup la musique, la vie. Donc, je me dis, c'est un peu cette approche-là qu'on va essayer d'avoir, mm-hmm. même si certaines de ses chansons traitent de sujets un petit peu plus durs, parfois, dont la chanson que j'ai choisie justement après, qui est une reprise de John Chelly, qui s'appelle The Bridge. Au début de sa carrière, Dolly Parton, elle faisait beaucoup de chansons sur la condition des femmes dans le Sud, puis les femmes surtout dans des milieux religieux, là, où justement, tu sais, c'est beaucoup des femmes qui ont abandonné un enfant, par exemple, qui sont enceinte en dehors du mariage, que l'homme est parti, le laisser sur le pont, puis là, elle se lance en bas du pont. Tu sais, c'est vraiment dark. Puis, éventuellement, elle a délaissé un peu ces chansons tristes-là, mais je pense qu'il y en a beaucoup qui sont restées. Je pense à Coat of Many Colors, c'est un peu ça aussi. Il y en a une, je pense que c'est comme le Dagger. En tout cas, c'est comme la jeune fille n'a pas le droit, est comme séquestrée chez elle. Sa mère, elle a comme une épée dans leur lit pour l'empêcher de sortir le soir, okay. pour pas qu'elle perde sa pureté. En tout cas, je trouvais ça intéressant parce que Dolly est une figure apolitique, mais avec des gros guillemets. Oui. Et je pense que beaucoup de femmes écoutent sa musique puis voient en elle peut-être une icône féministe. Et elle a toujours mis des petites nuances par rapport à ça. Puis c'est ça. C'est pour ça que je voulais jouer The Bridge à l'émission, parce que je trouve que c'est vraiment une chanson touchante de ses premières années. Puis vous autres, mettons, ce serait quoi votre tune préférée de Dolly? C'est dur, hein?
2: Une chanson. J'avoue, j'ai pas pensé à ça. Ça
1: non, hein, moi, l'inverse, je me suis
2: dit. Vas-y, Jolaine.
1: Non, je vais répondre. Qu'est-ce que sa chanson préférée à elle, c'était Coat of Many Colors, parce que ça, c'était sur sa mère.
0: Oui, ben oui. Puis elle pleure, hein, des fois, quand elle pleurait, quand elle parlait de sa mère. Ça, tu voyais que c'était vraiment c'est une personne authentique. Puis cette pauvreté-là qu'elle raconte dans Coat of Many Colors, c'est tellement. C'est tellement beau, puis c'est une chanson qui refuse la honte aussi, mm-hmm. beaucoup. Tu sais, on est fiers, oui, c'est pas parfait, oui, on n'est pas, j'ai pas des choses qui ont l'air d'être riches, mais pour moi, je refuse de me faire, d'avoir honte de d'où je viens, là. Ça, c'est aussi un thème qui est super présent.
1: Ça rappelle
0: elle.
1: Qu'on reste toujours un enfant. Tu sais, elle se voyait
0: oui.
1: encore comme la petite fille de campagne, là.
0: Ouais. Est-ce que tu. Je pense que il y a un Coat of Many Colors qui est comme en exposition.
2: Il existe.
0: Hein?
2: Oui.
0: Il existe.
2: Il est au Country Music Hall of Fame.
0: Oui.
2: Me semble. Ou à Dollywood.
0: Un de ces deux-là.
2: J'ai souvenir d'une cloche en verre.
1: Es-tu déjà allée à Dollywood?
2: Je suis pas allée à Dollywood, non. Parce que quand je suis allée à Nashville, c'était l'hiver.
0: Ah, puis c'est fait. Donc,
2: c'était ouvert, mais c'était désagréable.
0: Ah,
2: je
0: OK.
2: Je pense que c'était.
0: Il fait froid. C'est quand même dans les montagnes.
2: Oui, c'est ça.
0: C'est ça.
2: Donc,
0: okay.
2: C'était comme un petit 12 degrés, mais sur du métal glacial.
0: Ouais,
2: et ça, à Dollywood, il recrée sa petite maison ouais. d'où elle vient, donc tu peux voir tout ça.
0: Ça sera ouais. pour un autre pèlerinage.
2: Oui, exact.
0: Un pèlerinage à Nashville plus tard. Peut-être
2: exact.
0: Pas cette année. Je pense que non, là,
2: ça
0: il va
2: risque d'être mais se battre au portillon.
0: Non, exact. Écoute, on va aller, parce qu'on achève l'heure tranquillement. Ça passe vite quand on parle de Dolly. On va aller écouter The Bridge. Et on va se retrouver, je pense, après la pause, parce que ça va aller vite. Puis, on va passer une autre heure à parler de Dolly. Jolaine, tu vas pouvoir rester avec nous en début.
1: Un dernier micro, et après ça,
0: ouais.
1: je vais être obligée de fausser compagnie.
0: Pour d'autres aventures. Alors, on s'en va écouter The Bridge, une reprise de John Shelley avec Bonnie Prince Billy. La chanson finit super sec, justement, parce que elle saute, en tout cas. C'est dramatique. Fait que tenez-vous bien. Mais voilà, on s'en va écouter la grande Dolly chantée par John Shelley au Rebelle Sonic, spécial Dolly sur CISM. Oui, c'est ça.

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0: C'est assez niche comme reprise que j'ai trouvée de 9 to 5. C'est Kissin. C'est une artiste de Berlin d'un label qui s'appelle Mansions and Millions. Puis ils ont fait comme une mixtape. Je suis tombée là-dessus. Mmh. Puis je trouvais que c'était cool.
1: Oui, c'est
0: comme,
1: excellent.
0: C'est très, très loin de la version originale, mais gars. On est à CISM, on s'amuse.
2: C'est ça qu'il faut.
0: Vous êtes de retour au Rebelle Sonique sur les ondes de CISM, le 89,3 FM. Moi-même, Annika Lamia, avec Clémence Giroux-Tremblay, a.k.a. DJ Bye Bye Mon Cowboy, et Jolaine Ruet, alias Critique de Crowd.
1: Ah, Critique de Crowd devant l'éternel, c'est sûr.
0: Exact. pour parler et rendre hommage à la grande et regrettée Dolly Parton pour cette deuxième heure, donc d'où le fait qu'on écoutait un cover un peu électro-techno de 9 to 5 de Dolly. Puis j'avais envie, je trouve ça le fun, on n'aura pas beaucoup de temps toutes les trois ensemble.
1: Déjà, c'était pas supposé, je suis reconnaissante de ce moment de femme.
0: C'est vraiment le fun. Et je voulais en fait avoir un peu votre... Parce que, tu sais, c'est venu nous chercher toutes les trois différemment le décès de Dolly Parton. Mais Dolly Parton, c'est une femme de 80 ans. On n'est pas dans sa génération. On est même peut-être deux générations en dessous. Pourquoi c'est venu nous chercher comme ça, vous pensez? Ou comment c'est venu vous chercher le passage vers de l'autre côté de Dolly?
2: Je peux y aller, si tu veux.
0: Oui.
2: J'étais au travail, moi, mardi. Ma sœur m'a envoyé la vidéo de son neveu, mm-hmm. la vidéo officielle sur son canal. Et j'étais, ma foi, inconsolable. Mais tout le long, je me disais, pourquoi? Même si beaucoup de ma carrière, beaucoup des choses que je fais au quotidien ont rapport avec le country, je vénère Dolly Parton, mais je me disais, c'est juste une vedette. C'est pas ma tante, c'est pas ma grand-mère, je la connaissais pas personnellement, même si je pensais encore que j'allais la rencontrer un jour. Je sais pas pourquoi, ça me trottait toujours dans l'esprit. Peut-être que c'est parce qu'elle était toujours là. Mais au fil des hommages que j'ai vus de partout, de tous les types de personnes, que ce soit justement des gens de la scène country, mais aussi le propriétaire de la marque d'autobus qu'elle avait, a fait un hommage extrêmement senti. C'était un autobus Prévost fait au Québec.
0: Ah ouais?
2: Si jamais vous vous demandiez. Mais même lui, ça avait été important pour lui qu'elle reconnaisse son expertise et son travail. Et c'était surtout ça, je pense, qui a fait que Dolly était la personne la plus appréciée, c'est qu'elle était essentiellement bonne et gentille. Et aucun des hommages disait « Hey, ça, c'était la meilleure tune au monde. Ça, c'était plus important que d'autres artistes au niveau musical. » Donc, c'était vraiment plus son héritage et le fait qu'elle n'était pas une billionnaire qui avait un mode de vie, que les gens disaient « Hey, je veux être une star, moi aussi. Je veux être riche puis je veux être puissante. » C'est comme non, tout ce qu'elle faisait avec les petits moments d'attention qu'on lui accordait étaient pour faire le bien, en gros guillemets. Mm-hmm. Donc, je pense que c'était vraiment ça qui m'a touchée, de me dire maintenant, qu'est-ce qui va se passer avec toutes ces fondations, est-ce que beaucoup de gens vont avoir, être touchés par ces pertes-là, comment mm-hmm. ça va se passer. Fait qu'il y a ça aussi que je trouvais
0: puis on espère, en fait,
2: grave.
0: Que des gens de sa famille... Je sais qu'il y a quand même... même si elle n'avait pas d'enfants, elle avait des neveux, une nièce...
1: Miley Cyrus.
0: Miley Cyrus. Mais aussi d'autres qui sont pas nécessairement célèbres, mais qui travaillaient près d'elle, genre le chef de sa sécurité.
2: C'était son neveu.
0: Tout ça, puis qui était bien impliqué dans la mission. Mm-hmm. Fait que, tu sais, beaucoup de gens comme nous espèrent que toutes ces œuvres de bienfaisance vont lui survivre parce que des gens qui ont travaillé avec elle ou qui font partie de sa succession, disons, là, vont avoir envie de poursuivre ces œuvres-là. Puis, c'est ça, je trouvais ça intéressant parce que c'est quand même... Les hommages se sont multipliés de beaucoup de gens de mon âge, puis je pense qu'il y a une portion de ça qui est aussi que les artistes qu'on aiment Dolly, se sont inspirés mm-hmm. de Dolly, ont repris Dolly, l'ont présenté en exemple. Moi, ça a eu beaucoup d'impact, ce côté-là. Mais aussi, je pense que en m'intéressant à l'histoire de la musique populaire, ben, je me suis rendu compte qu'on pouvait pas vraiment parler de musique populaire ou parler d'histoire de la musique en Amérique sans parler à un moment donné de Dolly Parton. Puis moi aussi, j'étais tombée un peu dans le piège au début. Moi, quand j'étais jeune, Dolly, c'était genre une espèce de personnage un peu grotesque, là. Puis avec mon regard plus d'adulte aujourd'hui, puis avec la réflexion que j'ai eue, puis les réflexions que j'ai eues au courant de ma vie, j'ai vu qu'en fait, c'est ça, elle faisait ça de façon tout à fait consciente. Elle savait qui elle était. Elle avait comme un projet artistique avec, oui, et dans lequel un projet total, c'est-à-dire elle l'incluait dans oui, c'était de la chanson, mais c'était aussi de la mode, c'était aussi toutes sortes de convergences. Elle arrêtait jamais, dès qu'elle sortait de chez elle arrêtait jamais d'être dans son personnage, mm-hmm, de Dolly Parton. Donc c'est vraiment un engagement là, sans équivoque à son projet artistique, son projet d'art total, disons. Puis ça, j'ai trouvé ça vraiment impressionnant. Puis même si, encore une fois, elle a beaucoup été timide devant son impact comme féministe ou de vouloir attribuer cette étiquette-là, ça reste une artiste qui a, je pense, fait avancer la condition féminine.
2: Définitivement.
0: Aux États-Unis et en particulier dans le Sud, dans les communautés, disons, qui sont un peu plus reculées, qui sont parfois plus conservatrices. Puis elle a été capable, en fait, d'être un personnage unificateur parmi toutes ces voix-là qui sont de plus en plus dans les pôles extrêmes. Mm-hmm. Jolaine, je te vois être prête.
1: Oui, c'est vrai que tu parlais que... Ben, elle n'a jamais voulu dire qu'elle était féministe, même quand elle a sorti en 1966 « Because I'm a woman », parce que elle touchait, comme vous avez dit, là, elle touchait tellement une diversité de gens qu'elle voulait perdre personne. Puis en même temps, son aspiration, c'était d'être une vedette pour elle, de signer plein d'autographes, ça ne dérangeait pas. Fait que je pense que ça fait aussi partie du lot, comme de vouloir toucher tout le monde, c'est des fois ne pas se prononcer. Mmh. Est-ce que c'est, mon Dieu, une forme d'autocensure ou juste parce que peut-être foncièrement, elle ne se considérait pas comme telle. Des fois, les étiquettes, justement, son rapport à son propre physique, sa propre esthétique et les étiquettes est un sujet en soi.
0: Femme de sa génération aussi. Ouais. Ça se peut que ça ait une connotation négative, puis qu'elle est dans son milieu, puis qu'elle préfère ne pas utiliser cette étiquette-là, même si elle l'incarne.
1: Oui, surtout, c'est ça, exact. C'est ce que, tu t'as tout dit, elle l'incarne, c'est ça. Son mode de vie était féministe, parce que comment ça se fait qu'elle a vécu une vie entière, 50 ans de mariage, puis être aussi autonome, son mari qui l'aurait jamais vu en spectacle, puis elle a fait sa petite business.
2: Une fois.
1: Oui, oh. Oui.
0: Une seule fois. Incroyable.
1: Mais par rapport à sa mort, ben là, c'est en tout cas, ça va être bien, bien personnel, là, mais je suis rentrée le vendredi à l'urgence. J'ai attendu 15 heures. C'était une belle attente agréable et sans musique de Dolly Parton. Mais je portais mon t-shirt de Dolly Parton et là, j'apprends que j'ai une appendicite. Puis j'ai pas mis la jaquette et j'ai porté mon t-shirt avec des pantalons. Hey, deux fois, je mentionne en jean, mais j'ai un pantalon à poids. Puis la médecin a dit, ah, vous êtes en jean. Fait que j'étais à la fois, mon Dieu. J'ai des bons référents musicaux de tout mon habillement qui faisaient l'unanimité au CHUM. Puis quand je suis sortie, c'est ça, le mardi, c'est mon ami Éric Coutu qui m'envoie justement l'annonce de son décès. Puis en plus, il y avait un emoji, ça m'a comme confrontée qu'il y a un bonhomme, tu sais, qui fasse « Ah, tu sais, vu que ça te concerne, Jolene Jolie, nécessairement, tout le temps. » J'ai une amie qui habite aux États-Unis qui me renvoie sur, mon Dieu, WhatsApp, là, périodiquement des articles sur Dolly Parton. Je suis quasiment surprise. Je pense que...
0: Elle l'a pas vu encore.
1: Non, je pense qu'elle voulait pas m'annoncer sa mort, mais elle me relançait souvent sur des articles sur Dolly Parton. Fait que pour de vrai, ça faisait même pas 40 minutes que c'était annoncé officiellement que je le reçois d'Éric. Puis là, j'étais dépassée par les événements parce que je venais juste de retourner chez nous. Trop d'informations, savoir qu'elle a 80 ans puis ma mère en a 75, là, on dirait que je me suis mis à faire des calculs là, un peu stressés de « Oh my God, genre, faut que tu restes encore en forme, maman! » Puis de voir comment, comme tu as parlé aussi, Clémence, du fait que c'est une vedette puis que c'est pas quelqu'un de proche, mais pour moi, c'est sûr qu'elle fait partie tellement de mes débuts littéraires comme c'est le début de ma carrière avec Dolly Parton, fait que de la voir partir, c'était vraiment laisser aller quelque chose, fait que je pleurais, puis ça m'a fait ça aussi quand mon parrain littéraire est décédé. J'avais appris que Jean-Yves Soucy était décédé par le journal Le Devoir, puis je me disais, oh my god, tu sais, lui c'était vraiment, ça a été vraiment quelqu'un de proche là, mais de l'apprendre par des médias, des décès là, c'est quand même confrontant, parce que c'est vraiment rempli de surprises, puis tu fais comme genre il y avait comme pas de ah oh, la personne n'allait pas bien, puis tu peux la voir à l'hôpital ou juste avoir des nouvelles. Là, d'être juste pris dans la surprise de l'annonce, c'est quelque chose de vraiment confrontant. Se rappeler que, tu sais, avec la façon qu'elle est habillée, la façon qu'elle se présente, il y a un côté immortel de se présenter déjà comme une icône, un mythe, mais je veux dire, c'était aussi une personne physique, là. Fait que.
2: Il y a des gens qui racontent que sûrement que. Il y a des gens qui l'ont vu à l'épicerie sans le savoir, parce que des fois, peut-être sans le fla-fla, sans les ongles, sans les cheveux, elle était irreconnaissable.
0: Oui, puis elle disait pas où elle
2: allait. Mais
1: en même temps, c'est vrai qu'elle sortait jamais pas grimée, là. C'était comme impossible d'avoir au naturel.
3: Non, exact. Elle disait que c'est juste son mari qui l'a vu comme ça. Fait qu'elle dit, on peut pas plus être ensemble parce que c'est seul à pas m'avoir vu, sans mon attirail. Voilà. Mais effectivement, moi, je crois à ça parce que justement, j'écoutais le formidable podcast Dolly Parton's America, je me suis plongée dedans. Puis justement, on y dit comme, il parle de quand il est parti de Nashville en train, de chez elle, excuse-moi, en train pour déménager à Nashville, qui était toute jeune, puis comment elle se sentait à ce moment-là, puis tout ça. Puis il dit, mais OK, est-ce que t'habites à Nashville? Tu sais, aujourd'hui, tu sais, elle parlait de la notion de home, que c'est difficile à traduire exactement, mais la notion de se sentir chez soi, à la maison. Puis il disait, ben où est-ce que tu te sens chez toi aujourd'hui? Tu sais, c'est où est-ce que t'habites maintenant? Puis il était genre, I live everywhere. C'est comme, elle disait pas elle habitait où, fait que c'est tout à fait possible en fait qu'elle vivait dans une petite banlieue quelque part, puis qu'elle allait à l'épicerie, puis elle vivait une vie bien normale, puis que quand elle sortait dehors, comme, puis que c'était annoncé qu'elle sortait dehors, mais tu sais, on voyait pas genre dans les trucs, tu sais, dans les Hollywood Hills avec des paparazzis, exactement, où est-ce que tu vois qu'elle a une grosse maison quelque part, tu sais, c'était vraiment quelqu'un qui... Évidemment qu'elle avait beaucoup d'argent, évidemment qu'elle avait probablement un mode de vie beaucoup plus luxueux que vous et moi, mais...
1: Sa roulotte permettait qu'elle puisse avoir bien ses perruques et son linge bien rangé.
3: Exactement.
1: Puis pas leur passer.
3: Elle avait pas... elle était pas quelqu'un qui, je pense, étalait ça. Fait que je pense que ça la rapprochait probablement des gens à qui elle chantait. Je pense qu'elle voulait rester proche d'eux. Elle racontait aussi qu'à l'époque de son show avec Porter Wagoner, il restait signé des autographes à tous les gens qui étaient venus au show à chaque soir. Ça prenait 3 heures à chaque soir. Tu sais, c'est vraiment quelqu'un qui était symbiotique, je pense, avec son public. Fait que je pense que c'est aussi pour ça que nous, en étant peut-être des gens qui ont embarqué dans le train Dolly alors qu'elle avait déjà une carrière très longue derrière elle, mais on s'est quand même senti proche d'elle parce que c'est ça son approche, c'est ça qu'elle dégage, puis c'est sa façon d'interagir avec son public. On va partir en musique, on prend une petite pause. On va l'écouter Hey There Dolly de Willow Avalon, qui est ta suggestion, Clémence. Qui est Willow Avalon, vite?
2: C'est une chanteuse qui, justement, a beaucoup de yodel dans sa voix. On reconnaît l'héritage de Dolly en elle. Je trouvais quand même qu'elle incarnait aussi cette espèce de dualité d'être très poupounée, féminine et souriante. Mais sur son autre cover d'album, elle était comme c'était un mugshot. D'essayer de montrer que des fois, il y a deux personnes en nous et qu'on peut vivre de multitudes.
3: Puis le nom d'album, Southern Belle Raising Hell. Exact. Alors, on va écouter Hair There, Dolly, au Rebelle Sonic. Et Jolaine, on te dit au revoir.
1: Et je dis encore merci à Dolly Parton pour moi. J'ai jamais reparlé de Dolly Parton dans aucun de mes textes puis dans mes livres, mais en me relisant, je me disais à quel point la structure de mes livres ont évolué parce que j'ai voulu parler de la vie de Dolly Parton, puis ça, ce sera toujours précieux pour moi, puis ça rappelle qu'être un artiste, il y a tellement des incidences indirectes et insoupçonnées aux legs qu'on peut avoir, puis ça, je trouve ça très, très gros. Merci, Dolly.
3: Merci, Jolaine. Et merci à Dolly, effectivement. Puis on s'en va écouter Hey There, Dolly, ou Rebelle Sonic sur CISM.

0: sur les ondes de CISM. On vient d'entendre Giddy Up Dolly. Tu m'as rappelé l'existence de ce groupe québécois.
1: Je dois avouer que ça me passe pas souvent en tête. Je suis allée reconsulter une feuille de route d'une émission de Dolly que j'avais faite en 2019.
0: Wow!
1: Donc, j'avais joué cette chanson également.
0: Oui, Sous le Soul. Le band n'existe plus. Là. Ça a été un band de quelques EP. Mais je me souviens d'avoir fait jouer ça moi aussi. Puis, je veux dire, c'est de la bonne folk.
1: Ben
0: puis,
1: oui.
0: Tu sais, je me questionnais tantôt, tu sais, qu'est-ce que je vais faire jouer, puis où est-ce qu'on peut dire qu'une personne se réclame de Dolly Parton? Tu sais, elle a tellement fait beaucoup de choses, c'est tellement une personnalité grandiose. Mm-hmm. C'est comme dire, tu sais, les artistes pop sont des descendants de Michael Jackson.
1: Oui, oui.
0: C'est très général, mais en même temps, c'est ça, c'est difficile, je trouve, dans tout ce qui est country folk, de passer à côté de Dolly. Puis toi, comme, tu sais, t'es une DJ qui travaille principalement dans tout ce qui est country folk. Est-ce qu'on te demande du Dolly ou est-ce que c'est plus comme, tu sais, est-ce que t'as remarqué est-ce qu'il y a une relation conflictuelle avec Dolly? Est-ce qu'on veut s'en éloigner? Est-ce qu'on veut s'en rapprocher? Est-ce qu'on est dans une bulle ici?
1: C'est vraiment une bonne question. Moi, justement, je vous écoutais en première heure pendant que j'étais dans le REM, en chemin vers ici. Et j'étais contente d'à quel point tu faisais pas jouer du country. Je me disais, c'est vraiment cool d'avoir justement les covers vraiment revisités, d'autres types de musique qui auraient justement des souffles de Dolly. Et je pouvais pas non plus m'empêcher de penser que Dolly a pas révolutionné la musique country. Elle a pas inventé des choses qu'on n'avait jamais entendues comme d'autres artistes l'auraient fait, mais veut pas. Tous les artistes, ben oui, cette semaine par leur hommage, mais même avant ça, quand elle était en vie et très, très fringante, disaient « Dans ma musique, il y a du Dolly Parton. » C'était justement un personnage important. J'avais quand même, quand je faisais des soirées dans certains bars country à Montréal, on faisait une soirée spéciale Dolly Parton où pendant toute la soirée, c'était uniquement du country féminin. Ça, pour 5 heures de musique, fallait que j'élargisse un peu plus. Mais tu sais, environ une chanson sur 4, mm-hmm. une chanson sur 3-4 était une chanson de Dolly Parton. Puis ça levait, puis il y avait plein de monde. C'était rempli, c'était des soirées qui étaient dans les plus populaires des soirées spéciales qu'on avait fait plus que des artistes contemporains que des fois des gens faisaient des demandes spéciales par rapport à ça. Donc, je sentais qu'il y avait quand même un amour pour justement ce qu'elle représentait aussi, de dire, hey, ben, cette soirée-là, toutes les barmen avaient des perruques, puis tu pouvais mettre des paillettes, puis tu pouvais comme t'exprimer par rapport à autre chose que juste une soirée que ce serait Morgan Wallen.
0: Ouais. C'est pas juste les bas de cowboy. Tu sais, en fait, elle sort. Tu sais, quand on pense au country, moi, quand je pensais au country, OK, je pensais à bas de cowboy, chapeau de cowboy, mm-hmm. frange sur les manches, un gun peut-être. Tu sais, c'est comme
1: grosse
0: ça le cliché. Grosse boucle de ceinture, c'est ça. Dolly, il n'y a rien de tout ça. Tu sais, elle porte pas tant la botte de cowboy, là, tu sais. Elle portait plus le genre de pantalon, tu sais, les One Piece, oui. Bleu, poudre. C'est très variété.
1: Oui.
0: Et elle-même, souvent, elle se décrivait, surtout en fin de carrière, là, dans les entrevues que j'ai écoutées plus récentes, elle est comme « I'm an entertainer ». Je divertis les gens, alors que c'est une autrice, compositrice extrêmement prolifique. Puis je pense que ça aussi, le catalogue est tellement important. Donc, comme tu dis, effectivement, elle n'a rien révolutionné. Il y a beaucoup de ces chansons qui se sont incarnées mm-hmm. dans des tendances de la musique country qui existaient déjà. Donc, si elle est sortie du lot, si elle s'est illustrée, mais c'est par un paquet d'autres choses. Par sa voix qui était très caractéristique, par sa personnalité, par son humour, par sa poitrine, comme elle en parle tout le temps. Elle a incarné aussi cette espèce de oui, je peux être une femme qui travaille. Oui, je peux être une femme businesswoman, mais ça veut pas dire que je dois mettre de côté ma féminité. Ouais. Puis c'était ça, c'était quand même le début de cette idée-là dans le féminisme nord-américain. Donc, elle a beaucoup incarné ça pendant un certain temps, mais elle a été énormément critiquée aussi pour être justement une caricature, en quelque sorte, d'une féminité qui était tellement, tellement exagérée, tu sais.
1: C'était à une époque aussi où féministe, c'était brûler des brassières et être justement un peu plus chanvre, grano, donc... Elle voulait aussi dire que c'est pas mal d'être la version d'une femme que tu veux être dans tout ça, puis que c'est correct. Elle voyait elle appelait la town tramp, là, la, on va dire la traînée du village, qui avait justement là des froufrous et des habits plantureux. Elle était comme ah, moi je la trouvais tellement belle, je savais que c'est elle que je voulais être. Fait qu'elle a suivi ce qu'elle voulait être pour elle-même et non pas... C'était pas dans une optique de plaire à quiconque, comme tu disais tantôt. Là.
0: Puis, je pense aussi que c'est la facilité avec laquelle... Tu sais, on le voit, ça a beaucoup circulé aussi cette semaine. Tu sais, elle partait des tunes genre 9 to 5. Elle a particulièrement, notoirement composé cette chanson-là avec ses ongles en acrylique, comme... comme du ASMR d'ongles, au lieu d'être sur TikTok. Mais c'est ça, tu sais, elle faisait de la musique facilement. Oui, son instrument principal, c'était la guitare, mais elle jouait des instruments des montagnes, des Appalaches, du dulcimer, entre autres, la auto-harpe, puis d'autres instruments. À un moment donné, je pense qu'elle jouait de la flûte de pan là, dans ses derniers shows. Elle essayait des affaires, elle se donnait comme tous les droits. Mais oui, c'est aussi cette facilité-là à... raconter des histoires relativement simples, mais de les faire rimer rapidement, des rendre accrocheuses, puis de partir une toune qui va fonctionner, que les gens vont pouvoir chanter. C'est pas donné à tout le monde du tout. C'est pas quelque chose qui est facile, mais quand tu la regardes et tu la vois en action, ça a l'air tellement facile. C'est comme ça lui venait tout naturellement. Puis c'est des chansons comme ça qui sont devenues des hymnes qui sont apparus. Tu sais, il y a plein de tunes, genre Stevie Nicks, là, apparemment qu'elle a écrit Dreams sur un coin de table, sur une napkin en 10 minutes, puis c'est devenu comme le hit que c'est devenu. Ça m'impressionne toujours ces histoires-là.
1: Des fois, il ne faut pas trop y penser. Il faut y aller
0: Ouais, puis nous, on passe comme des heures et des heures et il y a des universitaires qui analysent ces chansons-là puis qu'eux, ils sont comme « Hey, j'étais juste comme en studio puis j'ai écrit quelque chose qui m'est venu de même, puis voilà. »
1: La légende raconte aussi que Jolene et I Will Always Love You ont été composées la même soirée.
0: Imagine.
1: Ouais. Il était sur le même côté de cassette de son enregistreuse qu'elle avait juste enregistré chez elle quand elle faisait son démo, là, on pourrait le dire ainsi. Fait que...
0: Wow! C'est si, parce qu'il y a beaucoup d'histoires comme ça, si c'est vrai, c'est encore plus impressionnant. Tu sais, tes plus gros hits en carrière, les deux chansons, tu sais, t'ouvres Dolly Parton, c'est les deux premières chansons qui sortent. Puis. Ouais. La même soirée, elle était comme « Ah, cool, je vais me faire un petit café, puis bing bang, je vais ouvrir le tape cassette. »
1: Voilà.
0: On va aller écouter « Light of a Clear Blue Morning », une chanson vraiment magnifique, reprise par Waxahachie, Kelly Crutchfield, qui a aussi beaucoup, qui a beaucoup, dans les dernières années, revisité l'Americana, puis la musique du Tennessee, puis la musique des Appalaches, puis tout cet héritage-là. Puis dans la version de luxe de l'album St. Cloud, plus trois tunes, elle a donc repris cette chanson-là de Dolly Parton, une chanson super optimiste là, qui parle de quand les choses vont pas bien, éventuellement, ça redevient beau.
1: Alors, c'est pour ça qu'il faut pas tout de suite se lancer en bas du pont.
0: Exact. The Bridge, tu vois, est passé ailleurs. Ouais, après The Bridge, est allé ailleurs. Fait qu'on est dans quelque chose de plus optimiste que The Bridge. Alors, on s'en va écouter ça. C'est Waxahachie et Light of a Clear Blue Morning au Rebelle Sonic sur CISM.

0: C'était Jolly Jumper, formation de Victoria Laure et Audrey PM et une troisième musicienne dont j'oublie le nom, mais qui avait sorti des tunes dans la décennie 2010 puis sont revenus avec deux inédits, dont celui-là en 2020, Rodeo. Et ben c'est ce qui met fin à cette émission spéciale qui a passé tellement vite.
1: Très vite. On aurait dit plein d'autres affaires.
0: Oui, exact. Pour rendre hommage très humblement à la grande vie et la grande carrière de Dolly Parton, merci à Jolene Ruet qui est venue en première heure et en début de deuxième heure parler aussi de sa relation avec l'œuvre de Dolly Parton. Merci à Clémence. Merci à toi, Clémence.
1: Merci de l'invitation.
0: Bye bye, mon cowboy, qui est un show qui est en arrêt, mais on peut te retrouver sur les réseaux sociaux, Bye Bye Mon Cowboy, oui. Sur Instagram.
1: D'autres projets adjacents, d'autres façons de vivre ce country féminin-là à perpétuité.
0: Exact. On va se quitter sur un grand hit de Dolly et Kenny Rogers, exact. Highland in the Stream, qu'on a entendu des dizaines et dizaines de fois, notamment dans Ghetto Superstar. Le plus notable dans mon adolescence. Là, c'est repris par Feist dans une version bonus de The Reminder avec Constantines. Je trouve que c'est vraiment une belle version. J'avais vraiment envie de vous la passer, même si ça nous fait finir bien short. Donc, on va se quitter là-dessus. Farewell à Dolly Parton, cette grande dame qui va vivre encore et qui continue de vivre dans sa musique et à travers nous. Et merci encore. Merci d'avoir été à l'écoute. Puis, on se retrouve la semaine prochaine. Bye!

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Bon vendredi 28 août à tous. J'espère que vous allez bien. J'espère que vous avez passé une belle semaine. On vient d'entendre Cavalier seul de Bleu Reine. Donc aujourd'hui au programme, nouveauté de la semaine franco et album comme à notre habitude. Par la suite, je vous ai préparé un petit mix plus dance, pop, électro. Un autre petit mix un peu plus relax et ma nouveauté de la semaine. Donc on va commencer avec nos trois nouveautés franco ici à CISM. Alors on a Amour écran de Claudia Bouvette, nouveau single en français pour Claudia qui chante normalement tout le temps en anglais. Ça fait vraiment du bien de l'entendre chanter en français, très très Y2K, indie pop. Pour les personnes qui ont grandi comme moi avec Mixmania 2, on a eu à l'époque Amour.0 et maintenant on a Amour écran. Et on va poursuivre avec Maintenant de Marie-Neige. Elle sera dans la programmation des sessions live à partir de l'automne. Pour ceux qui sont pas familiers avec les sessions live de CISM, à chaque semaine, les jeudis à partir de septembre, on enregistre des sessions live en studio avec vos artistes préférés. Donc, restez à l'affût pour connaître la programmation qui devrait sortir très bientôt. Et donc deuxième single pour Marie-Neige en attendant la sortie de son album en septembre. Et pour terminer, Prends des vacances de Vaillance, nouveau single pour le groupe de Montréal. Une belle petite balade indie pop rock pour bien terminer l'été. Geneviève Caillé et Renaud Rifranc, qui d'ailleurs sont mes anciens voisins il y a de ça vraiment longtemps, mais et aussi Geneviève m'avait écrit au début de l'été quand j'ai commencé à animer mon émission pour me demander si je pouvais faire jouer une de leurs nouvelles chansons, puis je l'avais jamais fait. Je m'en excuse vraiment Geneviève, mais voilà, ta rédemption. Votre nouveau single se retrouve au palmarès CISM. Donc une belle chanson à écouter au chalet, en voiture ou sur le bord d'un lac en sirotant un bon café instantané. Donc je vous envoie ça à l'instant et on se retrouve juste après pour les albums de la semaine. Bonne écoute.

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De retour au palmarès du vendredi avec votre animatrice Maëva. On vient d'entendre les trois nouveautés franco de la semaine. Donc, Amour écran de Claudia Bouvette, Maintenant de Marie-Neige et Prends des vacances de Vaillance. On va poursuivre avec les albums de la semaine. Donc, premier album, Materia de Julia Holter. Nouvel album pour l'artiste de Los Angeles qui est conçu comme une suite et un prolongement direct de son dernier album, Something in the Room She Moves, paru en 2024. L'album rassemble des démos, des improvisations, des chutes de studio et de nouvelles compositions nées des sessions de l'opus précédent. Un projet alternatif, jazz, pop, très doux. On va aller entendre la pièce « The Laugh is in the Eyes ». Ensuite, deuxième album, l'album 2 de Denzel Curry et Kenny Beats, qui s'écrit « II ». Deuxième album collaboratif du rappeur Denzel et Curry et du producteur Kenny Beats. Ce deuxième projet se montre plus personnel et mature que le premier. Clairement, le projet le plus personnel pour Denzel. On va aller entendre « Cold Night in Hell ». Et dernier album de la semaine, l'album Perdu in Peru 2 de Chung. Cinquième album pour la rappeuse montréalaise en collaboration avec le producteur Peru The Producer. Cet album fait suite au premier EP Perdu in Peru, paru en 2024. Un projet rap underground et soigné avec des sons jazz funk. On va entendre la pièce Harley Quinn. Donc, je vous envoie ça à l'instant et par la suite, on va entendre un petit mix pop électro dansant pour bien commencer votre week-end. Donc, je vous envoie ça à l'instant. Je vous reviens par la suite. Bonne écoute.

De retour au palmarès du vendredi en compagnie de votre animatrice Maëva. On vient d'entendre trois extraits de trois albums de la semaine. Les trois albums de la semaine à CISM. Donc, l'album Materia de Julia Holter, c'était la pièce The Laugh is in the Eyes. L'album 2, pardon, de Denzel Curry et Kenny Beats. On a entendu la pièce Cold Night in Hell. Et pour terminer, l'album Perdu in Peru 2 de Chung, la pièce Harley Quinn. Comme à chaque semaine, je vous invite à aller voir le palmarès complet sur le site de CISM 89.3.ca. Vous allez retrouver toutes les nouveautés, mais aussi toutes les chansons qui font partie du palmarès au complet. On va enchaîner avec le petit mix de la semaine. Quand j'ai commencé à animer à CISM, il y a quoi déjà 4 mois, je préparais souvent des petits mix électro, danse, pop, etc. Et là, je me suis dit, vu que c'est la fin de l'été, il commence à faire frette la nuit, c'est ça, c'est la réalité du mois d'août, je me suis dit que j'allais vous faire un petit mix pour se sentir bien, danser, peu importe ce que vous êtes en train de faire présentement. Donc, c'est des chansons qui sont évidemment déjà au palmarès. On va avoir Wash You Out de Born at Midnight, Sunshine de Canel, C'est Bien de Valeur de Donalda, Hershey Kiss de Naomi et Kegaska de DJ Cinéma Quartier Latin. Donc, je vous envoie ça à l'instant et je vous reviens pour un autre petit mix que je vous ai préparé, mais un petit peu plus relax. Bonne écoute. 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

De retour au palmarès du vendredi, on vient d'entendre un petit mash-up de chansons pop, électro, dansant qu'on a au palmarès. On va enchaîner avec un petit mix plus relax avant de se quitter. Alors, on va entendre Ma chance de A Girl Named Sue, Épiphanie de Domi et Gilly Beck et Conversation dans le noir de Thierry Larose. Donc, je vous envoie ça à l'instant et pour finir, je vais vous montrer ma chanson de la semaine et aussi je vais vous parler de la semaine prochaine pour le FME parce que j'y serai. Donc, je vous envoie ça à l'instant. On se retrouve après. Bonne écoute.

De retour au palmarès du vendredi. C'est déjà la fin, malheureusement. Je vais vous parler vraiment rapidement du FME. Donc, la semaine prochaine, je vais vous préparer un mix pour le vendredi parce que je vais être au FME. Donc, je vais animer une émission par jour avec Élise Jeté, co-animatrice, qui est animatrice ici à CISM aussi, mais on va co-animer tout le festival ensemble. Donc, on va avoir des entrevues, on va parler des shows, etc. Ça va être vraiment le fun. Donc, je vous conseille, si c'est pas déjà fait, d'aller suivre CISM sur les réseaux pour rester à la de tout ça. Et on va poster plein de stories. Et ça va être super comme événement. Je suis vraiment choyée de pouvoir aller couvrir le festival avec CISM. Pour terminer, chanson de la semaine pour moi, mon nouveau

0: single pour mon très cher ami Colin. Colin Léo, en mai dernier, Colin avait sorti son single « Tout ce qui dépasse » pour annoncer son prochain EP en octobre. On attend avec impatience ce projet. La pièce s'appelle même « Habitudes », un peu plus « bedroom pop groovy jazz » que ce qu'on a l'habitude d'entendre chez Colin. Donc, on se termine là-dessus. Je vous souhaite un bon week-end. Puis, comme je vous ai dit, la semaine prochaine, écoutez, restez à l'affût pour les émissions spéciales du FME. Ça va être de 1h30 à 2h30 l'après-midi. Ça va être vraiment génial. Donc, je vous souhaite un bon week-end. Et voilà, vous avez le droit de manger plus qu'une demi-banane par jour. Bon week-end.
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